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0: Bonjour à vous toutes, bonjour à vous tous, bonjour Johan.
1: Bonjour Franck et bonjour à toutes et à tous.
0: Et oui, nous sommes déjà le jeudi 10 septembre 2026, 253e jour de l'année. Aujourd'hui, bonne fête à toutes les Inès et aux Aubert. Voilà, si vous prénommez Inès, on vous souhaite une très bonne fête, Aubert également. Bon, on t'écoute, quel est le dicton de ce 10 septembre?
1: Alors, le dicton pour aujourd'hui, à la Sainte-Inès, travaille sans cesse. Voilà pour le petit dicton du jour.
0: Alors, les faits qui se sont déroulés un 10 septembre, on t'écoute.
1: Alors, on peut citer en 1915 la création du canard enchaîné qui se sabordera après 5 numéros pour réapparaître en 1916. En 1919, c'est le traité de Saint-Germain-en-Laye qui est signé entre les Alliés et l'Autriche. En 1967, la population de Gibraltar se prononce par référendum pour le maintien des liens avec la Grande-Bretagne. En 1977, c'est la dernière exécution capitale en France. Hamida Djandoubi est décapitée à la prison des Baumettes à Marseille. Et enfin, en 1981, Guernica, la célèbre toile de Picasso, regagne Madrid après 40 ans passés au musée d'art de New York. Voilà pour l'essentiel des faits qui se sont déroulés dans notre histoire un 10 septembre.
0: Alors, c'est votre anniversaire. Bon anniversaire en ce 10 septembre parmi nos célébrités. Je vois le petit rappeur MHD qui fête ses 32 ans. Je vois le tennisman Gustavo Kuerten qui fête ses 50 ans. Voilà, j'ai envie de dire pour l'essentiel, il n'y a pas d'autre chanteur que MHD. Est-ce que tu veux compléter?
1: Alors, nous avons l'humoriste Paul de Saint-Cernin qui fête ses 35 ans aujourd'hui. Je vois un autre humoriste, Alban Ivanov, 42 ans pour lui en ce 10 septembre. Nous avons également l'acteur Ryan Philippe qui fête ses 52 ans aujourd'hui. Nous avons Colin Firth, célèbre acteur britannique qui fête ses 66 ans aujourd'hui. Chris Columbus, célèbre réalisateur notamment des premiers films Harry Potter qui fête ses 68 ans ce jour. Nous avons également la journaliste Mireille Dumas qui fête ses 73 ans. Je vois l'actrice américaine Amy Ivering qui fête ses 73 ans également ce jour. Voilà pour l'essentiel des anniversaires du jour.
0: Peut-être rappeler que Karl Lagerfeld, créateur de mode, était né un 10 septembre en 1933. Il nous a quittés déjà en 2019 à l'âge de 85 ans. Voilà ce qu'on pouvait rajouter pour l'essentiel des anniversaires. Ah ben, on va tout de suite démarrer en musique. MHD, le petit rappeur, c'est le seul chanteur qu'on peut mettre à l'honneur en ce 10 septembre.

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1: Il est l'heure de retrouver votre météo sur Radioactivité. À vous rappeler que nous sommes aujourd'hui le jeudi 10 septembre, 253e jour de l'année 2026. Nous perdons 4 minutes d'ensoleillement aujourd'hui. Le soleil s'est enlevé ce matin à 7h04 et se couchera tout à l'heure à 19h59. Une journée calme et agréable. Une dorsale anticyclonique protégera efficacement la Lorraine en ce jour. Le soleil sera très pesant en matinée, même si l'on n'exclura pas de rares formations de bancs de brume ici ou là. Puis cet après-midi restera très lumineux avec de larges périodes ensoleillées, même si des cumulus bourgeonneront, mais sans risque d'ondées. Température très douce, un peu frais le matin. Et côté température, ce matin, nous serons à 9 degrés. Cet après-midi, on atteindra les 23 degrés sur le bassin de Pont-à-Mousson. À l'horloge de Radioactivité, restez bien branchés d'ici quelques minutes. Votre horoscope arrive. Ça arrive juste après Mickaël Miro. On l'écoute tout de suite avec l'horloge.

Il est l'heure de retrouver votre horoscope sur Radioactivité. On commence comme d'habitude avec les béliers. Au travail, bon esprit d'analyse et de synthèse. Vous avez à cœur de bien serrer les problèmes avant de les régler. En amour, pourquoi tenter le diable? Vous avez tout à portée de main, alors ne tentez pas l'aventure. Santé, excellente forme. Les taureaux, au travail, contact fructueux avec des tiers. Vous avez su mettre de votre côté des alliés efficaces et importants. En amour, sécurité, équilibre et joie mélangés. Très bon climat astral pour vous aujourd'hui. Sentez la forme. Les gémeaux, au travail, vous êtes trop hésitant et inquiet. Si nécessaire, prenez un peu de recul pour la réflexion. En amour, vous êtes tenu par une promesse. Or, une promesse, c'est sacré. Vous savez donc ce qu'il vous reste à faire. Sentez moyenne. Les cancers, au travail, argent et réussite se conjuguent pour tous les décans, notamment en fin de journée. En amour, entente parfaite avec un autre signe d'eau, vous vous sentez à la fois protégé, sécurisé et aimé. Santé, évitez les excitants. Les lions, au travail, des détails vous préoccupent. Le mieux est de les régler aujourd'hui pour être définitivement tranquille. En amour, des rencontres intéressantes sont possibles. Elles vous donneront un excellent moral. Santé, ménagez-vous. Les vierges, au travail, une journée positive sur bien des plans, les jours se suivent et ne se ressemblent guère. En amour, bonne entente avec un capricorne, vous avez l'esprit serein et le cœur très amoureux. Santé excellente. Les balances, au travail, une personne vous conseillera savamment. Tenez compte de ses avis, c'est important. En amour, vous êtes un peu trop exigeant, soyez davantage conciliant avec votre partenaire et tout ira bien. Santé, pas d'excès alimentaire. Les scorpions, au travail, attaquez-vous aux vrais problèmes. Laissez tout ce qui est secondaire de côté et soyez pragmatique. En amour, soyez plus conciliant avec un ami. Il comprendrait mal votre hermétisme et votre rigueur à son égard. Santé très bonne. Les sagittaires, au travail, vous avez de très bonnes idées. Il convient toutefois de les mettre progressivement en pratique sans trop brusquer vos proches. En amour, priorité à l'amitié, vos amis vont beaucoup compter, surtout en soirée. Santé excellente. Les capricornes, au travail, ne vous découragez pas. Vous allez être confrontés à des petits problèmes assez ennuyeux, mais pas insurmontables. En amour, le pessimisme ne s'impose nullement. Faites confiance à vos proches et vous soutiennent. Santé tonus. Les Verseaux, au travail, ne vous obstinez pas, il faut reconnaître certains torts, vous parviendrez ainsi à collaborer à nouveau de façon efficace. En amour, soyez tendre et patient, les astres vous protègent sur le plan affectif, profitez-en. Santé bonne. Et on finit comme d'habitude avec les poissons. Au travail, ne vous lancez pas tête baissée dans l'action. La réflexion doit être votre leitmotiv et votre premier réflexe. En amour, on vous courtise maladroitement. À vous de couper court à toute situation équivoque et gênante. Santé bonne.

Votre horoscope à l'instant sur Radioactivité, 8h20 dans quelques secondes à l'horloge du 96.5. N'oubliez pas, à 8h30, vos informations à la une régionale et locale. En attendant, on repart en musique avec Angèle et Justice. What You Want, c'est tout de suite sur Radioactivité.

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1: Il est l'heure de retrouver vos informations sur Radioactivité. On commence comme d'habitude avec les infos à la une de ce jour. Économie, les prix des carburants atteignent des records. Peut-on les contenir? Le tarif de l'essence a atteint un niveau record mercredi, tandis que celui du gasoil s'en approche. Blocage des prix, baisse des taxes, des voix s'élèvent pour réclamer de nouvelles aides gouvernementales. Mais l'exécutif refuse de creuser le déficit. Société

Prévention du suicide au 3114, ces voix à l'écoute pour éviter le pire. En cette journée mondiale de prévention du suicide, immersion à Lille au siège du 3114, le numéro national d'aide. Face à des appels toujours plus nombreux, les équipes se relayent jour et nuit pour évaluer les crises, orienter vers les soins et maintenir le lien. À Carcassonne, le Rassemblement national dans la tourmente après les propos racistes d'un policier. Le chef d'un équipage de police municipale de Carcassonne dans l'Aude, membre du service d'ordre du Rassemblement national, a tenu des propos racistes, complotistes et homophobes lors d'une patrouille en laissant fonctionner une caméra piéton qu'il pensait éteinte. Procès, assassinat d'Aram Buru, la défense ébranlée. Les personnes qui veulent tuer vont souvent vider leur chargeur totalement, comme l'ont fait en 2022 les deux principaux accusés du procès pour l'assassinat de Federico Martin Aram Buru, a expliqué un enquêteur, fragilisant la défense devant la cour d'assises de Paris. L'ancien militaire Loïc Lepriol, 35 ans, et l'ex-étudiant en droit d'Assas Romain Bouvier, 32 ans, reconnaissent avoir tiré sur l'ex-rue de Biman argentin, mais nie toute intention d'homicide. Ils encourent la perpétuité. Le verdict est attendu le 25 septembre. Justice, Cédric Jubilard sera rejugé à partir du 30 avril. Le procès en appel de Cédric Jubilard se tiendra du 30 avril au 14 mai prochain à Toulouse. En première instance, il avait été condamné à 30 ans de réclusion criminelle pour le meurtre de son épouse, Delphine. Depuis, il a reconnu être à l'origine de la disparition de son épouse. Des ossements ont été découverts et identifiés comme ceux de son épouse. Technologie, êtes-vous espionné par votre télé? L'enquête d'un média américain relance le débat sur les fonctionnalités cachées des télés connectées qui peuvent collecter d'énormes quantités de données sur leur environnement et les habitudes de visionnage de leurs utilisateurs. Logement, l'idée d'une liste noire des mauvais payeurs refait surface. Le projet a été relancé mardi par le ministre du Logement, Vincent Jeanbrun, qui a proposé un fichier national recensant les dettes locatives. Il imagine un système dans lequel le locataire pourrait lui-même choisir de communiquer ses informations au propriétaire. Quand quelqu'un veut mettre son bien en location et qu'il reçoit une vingtaine de dossiers, il sera en capacité de demander au potentiel futur locataire un extrait de sa dette locative. La personne aura le droit de dire non, mais il faut de la transparence pour sécuriser le lien entre propriétaire et locataire, argue le cabinet du ministre. Présidentielle 2027, élargir la primaire de gauche pour mieux évincer Glucksmann. Le débat sur l'élargissement du périmètre de la primaire de gauche qui se tiendra en octobre est une façon d'affaiblir la candidature de Raphaël Glucksmann qui fait figure de favori. Politique, réduire la rémunération des ministres, un geste symbolique. Ce serait une première depuis 2012, quand François Hollande avait diminué leur rémunération de 30%. Le Premier ministre Sébastien Lecornu planche sur une baisse des indemnités des membres du gouvernement. Conflit, l'avion de Zelensky menacé par un drone. L'avion transportant le président ukrainien Volodymyr Zelensky de Moldavie vers Oslo, où il a assisté mercredi aux funérailles du roi Harald V de Norvège, a failli être percuté par un drone, a déclaré dans la soirée le premier ministre norvégien. Une source au sein de la présidence ukrainienne a par la suite nuancé cette version. Il s'agissait d'une alerte en Moldavie lorsqu'un drone russe a pénétré dans l'espace aérien de Moldavie et de la Roumanie. Le gouvernement moldave a affirmé que le drone avait explosé à 160 km de l'aéroport de Chisino, d'où décollait le président ukrainien. Espagne, 115 millions d'euros de l'Union européenne après la crise migratoire de Ceuta. L'Union européenne a accordé mercredi une aide d'urgence de 114,7 millions d'euros à l'Espagne pour la soutenir dans la gestion de l'enclave de Ceuta après l'arrivée massive et illégale de migrants en provenance du Maroc fin juillet. Ce soutien servira notamment à renforcer la surveillance des frontières, à acquérir des équipements tels que des caméras thermiques et à déployer du personnel supplémentaire tout en soutenant le renvoi des personnes se trouvant illégalement à Ceuta et en renforçant les capacités d'accueil dans l'enclave espagnole pour les mineurs non accompagnés.
Disparition, la Norvège dit adieu au roi Harald V. Une minute de silence a été observée mercredi en Norvège lors des funérailles du roi Harald V, mort le 28 août à l'âge de 89 ans. Son fils et successeur sur le trône, Haakon VIII, ainsi que Volodymyr Zelensky, le prince William et de nombreux autres dignitaires étrangers se sont figés dans la cathédrale d'Oslo en sa mémoire. La dépouille du défunt a été transportée à travers la capitale norvégienne où se pressaient des milliers de personnes venues lui rendre un dernier hommage. Au Royaume-Uni, plus de 2000 vols annulés à cause d'une panne technique. Le trafic aérien restait perturbé mercredi au Royaume-Uni au lendemain d'une grave panne technique qui a affecté l'organisme chargé du contrôle aérien. Selon le spécialiste des données aériennes, Cirium, 1746 vols ont été supprimés mardi à cause de l'incident. Quelques 327 autres avaient également été annulés mercredi à la mi-journée. La majorité de l'aéroport londonien Heathrow, l'organisme de contrôle aérien NATS a exclu qu'il s'agisse d'une cyberattaque et promis une enquête très très approfondie. Voilà pour l'essentiel de vos informations à la une à l'instant sur Radioactivité. Restez bien branchés d'ici quelques minutes. Vos informations régionales et locales, ça arrive juste après Nekfeu avec Vanessa Paradis.

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On poursuit vos informations sur Radioactivité avec les informations régionales. En Meurthe-et-Moselle, aujourd'hui, les automobilistes carburent à l'électrique. C'est historique. Le mois dernier, près de 4 voitures neuves sur 10 vendues en France étaient 100% électriques. Ce record confirme la montée en puissance de cette motorisation portée par le leasing social et l'envolée du prix des carburants avec des conséquences sur le marché de l'occasion. À Vandœuvre-lès-Nancy, assassinat d'un père de famille, le mis en examen reste en prison. Le juge des libertés et de la détention qui avait examiné en juillet sa demande de mise en liberté vient de trancher. Le quinquagénaire géorgien qui avait mortellement poignardé un père de famille en août 2025 en pleine rue à Vandœuvre-lès-Nancy restera derrière les barreaux. En Meurthe-et-Moselle, aide au monde agricole, le préfet installe un comité de suivi. La succession d'épisodes climatiques extrêmes de l'été 2026 a mis à rude épreuve le monde agricole. Le gouvernement a débloqué des aides et mis en place un plan de soutien. Ce dernier a désormais une déclinaison départementale. À Lunéville, les sapeurs-pompiers en grève affichent leur colère. Comme partout en France, des sapeurs-pompiers de Lunéville ont décidé de se mettre en grève tout en poursuivant, bien sûr, les interventions de secours. Des messages de colère ont été affichés à la caserne lunévilloise et sur des véhicules. Mardi 29 septembre, plusieurs pompiers rejoindront la mobilisation prévue à Paris. À Jarville-la-Malgrange, œil crevé et infirmité permanente. C'est un menteur, lui c'est le mal. Damien qui hébergeait l'accusé Nasser Gawir, qui l'a frappé durant de longs mois et lui a crevé un œil avec une barre de musculation, a narré son calvaire ce mercredi devant la cour criminelle départementale à Nancy. Le verdict est attendu ce jeudi. En Lorraine présidentielle, les jeunes militants battent déjà la campagne. Ils y croient dur comme du fer. Leur candidat va remporter l'élection présidentielle. En Lorraine, les sections jeunes des partis politiques profitent de la rentrée pour lancer la campagne électorale et dégainent leurs arguments presque comme de vrais professionnels. À Nancy, sur les réseaux, une idéologie de haine contre les femmes. Ministre en charge de l'égalité entre les femmes et les hommes et de la lutte contre les discriminations, Aurore Berger sera en déplacement à Nancy et en Meuse à ces 10 et 11 septembre. En amont, elle a évoqué avec nous son actualité. En Lorraine, Crousse Lorraine, le repas à 1 euro pour les étudiants fait un tabac. Mis en place le 4 mai 2026, le repas à 1 euro pour les étudiants est un véritable succès. La fréquentation galopante des restaurants universitaires gérés par le Crousse Lorraine en dit long sur la nécessité de la mesure. Visite au restaurant du campus de Brabois. En Lorraine, le livre sur la place en 6 questions à Sarah Polacci. Elle ne court pas les interviews, Sarah Polacci, encore moins à quelques heures de la 48e édition du livre sur la place. Sa 5e aux manettes de commissaire général du premier salon littéraire français de la rentrée. Elle aime les auteurs et les défend avec conviction et opiniâtreté. Et sa programmation est très regardée, voire admirée dans l'Hexagone. Du côté de Metz, le souvenir français entre enracinement et transmission de la mémoire. Les 18, 19 et 20 septembre, le souvenir français tiendra son assemblée générale à Metz. Un programme riche et chargé qui verra la venue des délégués venus de France métropolitaine et des Outre-mer, avec la présence de Catherine Vautrin, ministre des Armées. On enchaîne avec vos informations locales sur Radioactivité, bassin Mussy-Pontin. Face à l'intelligence artificielle, les graphistes misent sur la créativité humaine. Affiches, flyers, réseaux, les images générées par l'intelligence artificielle s'invitent à chaque coin de rue. Une concurrence qui n'inquiète pourtant pas les graphistes du bassin, qui préfèrent voir l'intelligence artificielle comme un outil supplémentaire, à condition de ne pas lui abandonner les clés de la création. À Pont-à-Mousson, Sébastien Bonmarchand, auteur local, passera son week-end au livre sur la place. Il est connu des parents d'élèves du Collège Notre-Dame pour être professeur de lettres. Mais à côté de son métier d'enseignant, Sébastien Bonmarchand assouvit sa passion de l'écriture. Il sera ce week-end au livre sur la place à Nancy, mais aussi dans d'autres salons du livre de la région. À Morville-sur-Seille, guerre des éoliennes, déjà un nouveau maire dans ce village divisé. Ancien premier adjoint Romain Moreau est le nouveau maire de Morville-sur-Seille depuis le conseil municipal de ce mardi soir. Il dit vouloir l'apaisement dans un village profondément divisé, notamment par un projet éolien contesté par une association.
Du côté de Morée, la 5e édition du festival Musique Art a enchaîné les visiteurs. La 5e édition du festival a réuni 40 artistes et artisans au château et à l'église de Morée. Exposition, ateliers et concerts ont rythmé les deux journées. À Agincourt, la commune prend en charge les nids de frelons. Le conseil municipal a adopté à l'unanimité l'ensemble des délibérations présentées par le maire, avec notamment un projet d'aire de jeu, la rénovation de l'ancienne école et la prise en charge de la destruction des nids de frelons. Bassin de Pompée, une semaine pour expérimenter la mobilité autrement. À l'occasion de la semaine de la mobilité, le bassin de Pompée met à l'honneur plusieurs solutions alternatives à la voiture individuelle. Vélo, transport en commun, covoiturage et marche seront au cœur de plusieurs rendez-vous organisés en septembre. On part cette fois-ci du côté de Toul. J'ai testé pour vous la Vifit. Je suis venu ramer, j'ai fini épuisé. Pour ceux qui aiment se dépenser, mais pas forcément se mouiller, l'US Toul Aviron propose une nouvelle façon de pratiquer l'aviron sur terre avec du renforcement musculaire en prime. La Vifit débarque à Toul à la rentrée. On repart du côté de Nancy, une rentrée placée sous le signe de l'hôpital pour Mathieu Klein. Le maire de Nancy et président du Grand Nancy a choisi le CHRU de Brabois pour sa conférence de presse de rentrée. Nouvel hôpital, sécurité, travaux rue Saint-Dizier, fermeture du tunnel Charles III, cité judiciaire ou encore la ligne 2. Mathieu Klein a fait le point sur les grands chantiers.

L'idée sortie pour aujourd'hui, c'est à Chaligny avec Poilus Park qui fait revivre une histoire méconnue de la Grande Guerre. L'association Chaligny Patrimoine et l'association familiale de la commune consacrent un projet commun à la Première Guerre mondiale dans la commune et ses environs. Première étape ce samedi, la compagnie Branle-Bas de Combat présentera Poilus Park, une pièce inspirée d'un dispositif de loisirs créé pour les soldats à Commercy pendant la Grande Guerre. Voilà pour l'essentiel de vos informations à l'instant sur Radioactivité, 8h51 à l'horloge de Radioactivité. Vous le savez, votre prochain rendez-vous est à 9h avec la suite de la découverte de l'album de la semaine. En attendant, on repart en musique et on repart tout de suite avec This Is et Théodora. Mélodrama, c'est tout de suite sur Radioactivité.

This is Theodora sur Radioactivité. Dans quelques petites minutes, le rendez-vous de l'album de la semaine. En attendant, voici I Am Done, Rutra en nouveauté Radioactivité, suivi de Yannick Noah, Destination Ailleurs sur Radioactivité.

0: Destination ailleurs.
1: Yannick, nous à l'instant, Destination ailleurs, vous êtes bien branché à Radioactivité. Erastar, c'est le nom de l'artiste qu'on va découvrir tout au long de cette semaine à 9h et à 11h. Voici l'album Star Girl qu'on découvre. Voici la plage 7 Hot Body sur Radioactivité.

0: Star Girl, c'est le nom de l'album d'Erastar. Erastar, et à l'instant, c'était Hot Bodies sur Radioactivité dans l'album de la semaine. Et on rappelle que l'album de la semaine, c'est tous les jours à 9h et à
1: 11h.
0: Eh oui, bravo Louise, t'as gagné le gros lot, c'est bien ça, c'est à 11h également. Alors on va repartir en musique, notamment le chanteur
1: Joe Dassin dans les yeux d'Emily.
0: Voilà, restez bien branchés parce que suivra juste après Luca en nouveauté et Zao MC Solar comme Caroline. C'est tout de suite DJ.
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0: Il est l'heure de retrouver votre horoscope sur Radioactivité. On commence comme d'habitude avec les béliers. Au travail, bon esprit d'analyse et de synthèse. Vous avez à cœur de bien serrer les problèmes avant de les régler. En amour, pourquoi tenter le diable? Vous avez tout à portée de main, alors ne tentez pas l'aventure. Santé, excellente forme. Les taureaux, travail, contact fructueux avec des tiers, vous avez su mettre de votre côté des alliés efficaces et importants. En amour, sécurité, équilibre et joie mélangés, très bon climat astral pour vous aujourd'hui. Santé, la forme. Les gémeaux, au travail, vous êtes trop hésitant et inquiet. Si nécessaire, prenez un peu de recul pour la réflexion. En amour, vous êtes tenu par une promesse. Or, une promesse, c'est sacré. Vous savez donc ce qu'il vous reste à faire. Santé moyenne. Les cancers, au travail, argent et réussite se conjuguent pour tous les décans, notamment en fin de journée. En amour, entente parfaite avec un autre signe d'eau, vous vous sentez à la fois protégé, sécurisé et aimé. Santé, évitez les excitants. Les lions, au travail, des détails vous préoccupent. Le mieux est de les régler aujourd'hui pour être définitivement tranquille. En amour, des rencontres intéressantes sont possibles. Elles vous donneront un excellent moral. Santé, ménagez-vous. Les vierges, au travail, une journée positive sur bien des plans. Les jours se suivent et ne se ressemblent guère. En amour, bonne entente avec un capricorne. Vous avez l'esprit serein et le cœur très amoureux. Santé, excellente. Les balances, au travail, une personne vous conseillera savamment. Tenez compte de ses avis, c'est important. En amour, vous êtes un peu trop exigeant. Soyez davantage conciliant avec votre partenaire et tout ira bien. Santé, pas d'excès alimentaire. Les scorpions, au travail, attaquez-vous aux vrais problèmes. Laissez tout ce qui est secondaire de côté et soyez pragmatique. En amour, soyez plus conciliant avec un ami. Il comprendrait mal votre hermétisme et votre rigueur à son égard. Santé très bonne. Les sagittaires, au travail, vous avez de très bonnes idées. Il convient toutefois de les mettre progressivement en pratique sans trop brusquer vos proches. En amour, priorité à l'amitié, vos amis vont beaucoup compter, surtout en soirée. Santé excellente. Les capricornes, au travail, ne vous découragez pas. Vous allez être confrontés à des petits problèmes assez ennuyeux, mais pas insurmontables. En amour, le pessimisme ne s'impose nullement. Faites confiance à vos proches, ils vous soutiennent. Santé, tonus. Les Verseaux, au travail, ne vous obstinez pas. Il faut reconnaître certains torts. Vous parviendrez ainsi à collaborer à nouveau de façon efficace. En amour, soyez tendre et patient. Les astres vous protègent sur le plan affectif. Profitez-en. Santé bonne. Et on finit comme d'habitude avec les poissons. Au travail, ne vous lancez pas tête baissée dans l'action. La réflexion doit être votre leitmotiv et votre premier réflexe. En amour, on vous courtise maladroitement. À vous de couper court à toute situation équivoque et gênante. Santé bonne.
1: C'était un rappel de votre horoscope si vous l'avez loupé, sur Radioactivité, qu'il est 9h20 et en attendant votre rubrique J'écoute ma ville aux alentours de 9h30, on va repartir en musique avec Alex Warren, Mickey et tout de suite Clara Luciani.

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2: Il est l'heure de retrouver votre rubrique J'écoute ma ville sur Radioactivité. Aujourd'hui, un sujet à l'ordre du jour, l'inauguration de la fresque au centre des sports de Pont-à-Mousson. Nous retrouverons Jennifer Borer-Barreau en tant que conseillère départementale de Meurthe-et-Moselle, Margot et Muriel, les artistes peintres, et en premier intervenant, Monsieur Lemoine, maire de Pont-à-Mousson, avec Anthony Velvelovitch, adjoint délégué au sport de Pont-à-Mousson.
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4: Radioactivité, je me trouve au centre des sports de Pont-à-Mousson et j'ai le plaisir d'être avec Monsieur Henri Lemoine, maire de Pont-à-Mousson. Bonjour.
5: Bonjour Franck, bonjour à toutes et à tous.
4: Et à nos côtés, Anthony Velvolovitch, adjoint délégué à la jeunesse et au sport de la ville de Pont-à-Mousson. Bonjour.
6: Salut Franck, salut tout le monde.
4: Et c'est vrai qu'en ce samedi, riche en sport, notamment dans le cadre de cette fête du sport, comme tous les ans, une journée des clubs.
5: Oui, c'est la fête de tous les sportifs, de tous les bénévoles des clubs de Pont-à-Mousson. Il y a un peu plus de 55 clubs à Pont-à-Mousson et il y en avait une quarantaine qui aujourd'hui participent à la fête du sport, alors que ce soit ici au centre des sports, mais il y avait également la piscine, il y avait le Mont-Richard, la salle de gym, il y avait les rameurs qui étaient aussi chez eux, les tireurs, tirer à carabine, c'est jamais très facile de se déplacer, un certain nombre de clubs qui étaient un petit peu partout en ville, et donc c'est le moment de choisir son club pour pratiquer le sport pendant toute une saison, et je crois que toutes les vertus du sport sont bien connues, et je crois qu'il faut les rappeler, c'est déjà l'entretien de soi, c'est important d'avoir un bon équilibre en pratiquant de sport, et puis c'est un lien social et ça permet de faire beaucoup de choses et de connaître beaucoup de monde dans la vie quotidienne.
4: Et c'est vrai que ça a bien démarré avec une victoire du Sud Nancy hier soir, et j'ai presque envie de rajouter, puisqu'alors voilà, ça vient de se terminer, le match 4-1 pour l'FC Metz. Je sais que vous soutenez l'équipe de Metz, vous devez être fier également de l'équipe.
5: Oui, ils ont eu du mal de démarrer, mais là ça y est, c'est parti, et puis le Sluc a fait une belle prestation, même si le coach n'était pas très très content à la fin du match, ils ont fait une belle prestation, et puis on attend les résultats de la licence, si Lorraine le dit soir à Nantes.
4: C'est vrai que nous sommes au centre des sports, mais comme a signalé Monsieur le maire, aujourd'hui c'est aussi le salon des gamers et je pense que c'est aussi une grande fête du côté de Mont-Richard.
6: Tout à fait, en plus on a le beau temps et comme j'aime le dire, en fait le salon du gamer c'est un vrai bon moment convivial et familial surtout. Hein. C'est pas que du jeu vidéo, il y a la ludothèque, il y a les jeux royaumes en gonflé, donc avec les jeux gonflables, il y a des cosplayers, il y a chanteuses Disney, magiciens, etc. Donc ça va vraiment de 5 à 75 ans. C'est vraiment ouvert à toutes et à tous et pour les familles, et donc c'est vraiment un moment très très convivial pour tout le monde.
4: Et aujourd'hui, j'ai envie de dire aussi inauguration d'une fresque, et une très belle fresque.
5: Oui, il y avait un mur qui ne présentait pas trop d'intérêt quand on entre au centre des sports. Et là, il a été remis à blanc par les services techniques de la ville. Et Margot et Muriel, nos deux artistes avec lesquels on réalise beaucoup de fresques dans la ville depuis quelques années, ont réalisé cette belle fresque qui retrace l'activité de nombreuses disciplines sportives. Alors, toutes ne le sont peut-être pas, mais en tout cas, beaucoup le sont. Et je crois que ça égaye et ça montre bien la destination de ce bâtiment pour celles et ceux qui ne connaîtrait pas forcément très très bien. C'est une belle réalisation, bravo à L2 et puis bien sûr à toute l'équipe de jeunes qui était autour d'elle.
4: Alors comment ils ont justement travaillé? Est-ce que justement en amont par rapport à cette fresque, ils vous ont dit tel sport, vous allez le présenter, ou c'était vraiment carte blanche pour elle?
6: C'est vraiment carte blanche, donc on est allé sur le site internet. L'idée c'était quand même de prendre des sports qui sont présents au centre des sports, c'est pour ça qu'il y a des absents comme la boxe notamment et d'autres. L'idée c'était vraiment de mettre en avant les clubs sportifs présents au centre des sports, et puis après c'était un choix voilà, plutôt par catégorie, donc sport de combat, sport collectif, danse, etc. Il fallait qu'au moins chaque catégorie soit représentée.
4: Je sais que des fois Margot et Muriel travaillent avec des jeunes, des fois dans les chantiers jeunes. C'est dans ce cadre-là qu'il y a eu cette fresque, ou c'est vraiment un travail? Oui, c'est ça.
5: Non, il y a tout un groupe de jeunes qui ont travaillé également sur ce projet.
4: En tout cas, bravo à tous ces jeunes, parce que c'est vrai que le travail final, il est magnifique.
6: C'est un travail titanesque, et comme d'habitude, les artistes ont sous-estimé le travail. Donc, elles ont commencé une semaine à plein temps avec les jeunes, qui ont fait toute la partie basse. Et après, donc, les deux autres semaines, de toute façon, les jeunes, c'est interdit qu'ils montent à plus d'1 mètre. Donc, c'était pas possible de faire faire la hauteur. Donc les artistes ont fini l'œuvre toute seule sur des échafaudages, etc., pour finir le hall de la fresque.
4: Chaque fois que ces jeunes vont venir ici, ils vont dire ah, ça c'est moi qui l'ai travaillé. Ils vont être fiers.
5: Ils vont se ressentir encore un peu plus chez eux. Ça c'est une belle chose, je crois. Oui.
4: Merci beaucoup à vous. Oui, je vous souhaite un bon week-end. Anthony, vous voulez rajouter autre chose?
6: Oui, tout à fait. En fait, les jeunes, en plus, on a fait comme on disait tout à l'heure.

0: fait des années qu'on fait des fresques et en fait là on en a tellement mais on n'a jamais vraiment recensé. L'idée c'est de faire prochainement un parcours en fait où on mettrait des panneaux enfin numériquement et on mettrait les noms de tous les jeunes qui ont fait par chaque fresque en fait l'année, le projet du chantier et les jeunes du chantier pour que justement les jeunes quand ils reviennent etc. ils sachent que c'est eux qui l'ont fait. Et là on l'avait pas encore fait mais on a décidé voilà pour cette année de faire un parcours pour montrer toutes les fresques.
1: C'est vraiment un très beau projet parce que c'est vrai que maintenant il y a de nombreuses fresques autour de la ville, j'ai envie de dire.
2: Oui, la gare routière, Aubreuil, Approcheville, il y en a dans tous les quartiers, y compris au centre-ville. Celle-là vient compléter tout ce panel.
1: Je pense aussi au port de Plaisance et je pense qu'on en oublie aussi. En tout cas, un très très beau travail. Et oui, c'est vrai qu'on peut faire un parcours pour retrouver l'ensemble de ces belles fresques proposées par Muriel et Margot. Merci beaucoup à vous. Je vous souhaite un très très bon week-end. À très bientôt sur Radioactivité.
2: Merci à Radioactivité d'avoir animé cette journée. À très bientôt. Au revoir.
0: Merci Franck. Merci tout le monde. À bientôt. Au revoir.
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0: On poursuit votre numéro de J'écoute ma ville sur Radioactivité, toujours sur l'inauguration de la fresque au Centre des Sports de Pont-à-Mousson. Nous retrouvons tout de suite Margot et Muriel, les deux artistes peintres.
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2: Front pour Radioactivité, toujours au Centre des Sports avec Margot et Muriel. Bonjour.
3: Bonjour.
4: Bonjour.
2: Les artistes qu'on adore sur Pont-à-Mousson. Et c'est vrai que là, on arrive au Centre des Sports avec une nouvelle réalisation.
3: Tout à fait, à l'image du Centre des Sports, j'espère, qui va mettre à l'honneur certains sports, pas tous, mais voilà, le sport en général et de nombreux clubs qu'on peut avoir ici.
2: Voilà, et c'est vrai que c'est un travail qui a duré peut-être plusieurs semaines, non ?
5: 3 semaines, dont une semaine avec des jeunes, dans le cadre du chantier jeune.
2: C'est une habitude maintenant peut-être de travailler avec ces jeunes, comment ils étaient ?
3: On a donc des jeunes qu'on retrouve, effectivement, fidèlement, qui ne se lassent pas de nous et qui ont la fibre et qui, voilà, sûrement nous remplaceront même plus tard, je pense, à force. Et puis d'autres complètement inconnus qu'on a découvert encore une fois, qui aussi ont découvert la peinture. Donc c'est toujours un peu pareil, certains qui aiment peindre, qui sont patients, qui sont soigneux, d'autres qui s'y découvrent mais qui préfèrent les grandes formes rapides. Et... mais au final ça s'est très bien passé, on a eu des jeunes chaleureux, agréables, impliqués, volontaires, qui visiblement ont passé une bonne semaine.
5: Oui, oui, on vient d'avoir des retours là, même des parents qui disaient que justement ils étaient, malgré notre discipline, parce qu'au début on impose un petit peu une discipline, enfin une rigueur, ce qui est normal, et ils seront découverts, comme dit Margot, certaines passions. On a une petite justement qui viendra certainement au mercredi et tout, et qui a adoré. Ça fait plaisir, quoi, parce que faut pas oublier que les trois quarts arrivent, ils n'ont pour ainsi dire même jamais dessiné, jamais peint. La peinture, mine de rien, c'est pas facile, ça se maîtrise, surtout sur un mur comme ça, donc c'est difficile. C'est une belle expérience. Et ils étaient petits, là, hein. Ils étaient quand même beaucoup de 11 ans. C'est pas évident, hein.
2: Voilà, on rappelle que la technique, c'est de la peinture.
3: Tout à fait, on est sur une peinture appliquée au pinceau. Peinture de façade et pinceau. En plus, là, on est sur un décor qui est quand même assez fin par rapport à d'autres qu'on a pu faire jusqu'ici. On avait beaucoup de grandes formes. Là, c'était assez minutieux, donc on va dire que c'était quand même un petit challenge pour eux et ils l'ont relevé, voilà, sans problème.
2: Ce qui a été imposé, c'est évidemment d'apposer, on va dire, un sport, c'est ça ? Un sport qui représente la ville de Pont-à-Mousson, je pense que c'est ça.
3: C'est ça, c'était surtout de mettre en valeur les sports qui sont au Centre des Sports. Malheureusement, ils sont très nombreux, on n'a pas eu assez de place, assez de murs pour mettre tout le monde, mais l'idée, c'était d'avoir un maximum de clubs, des clubs qui parlent, on va dire, au plus grand nombre, et puis de donner envie aux gens, peut-être, de s'inscrire pour une nouvelle licence. C'est l'idée.
2: Quel a été le plus difficile peut-être à mettre en place cette fresque ?
3: Par rapport à d'habitude, ça a été dosé peut-être entre les aplats de couleurs et les zones un peu plus réalistes, parce que là on est sur des zones un peu plus complexes pour être réalisées par les jeunes. C'est ce qui explique aussi la durée de la réalisation de cette fresque, c'est qu'en fait elle est vraiment complétée après pour faire ce qui est un peu plus compliqué en fait. Donc ça a été de doser pour pouvoir suffisamment permettre aux jeunes aussi de s'essayer à la peinture et de s'amuser, on va dire, sans que ce soit trop compliqué pour eux.
2: On peut juste décrire 2-3 sports qui a été mis en lumière justement sur cette fresque.
3: On va retrouver par exemple le badminton, la danse, l'athlétisme. On a des sports de combat comme le judo ou le karaté, le volley, l'escalade, l'escrime, le basket et le hand et le billard. Voilà, je crois que j'ai oublié personne.
2: De très beaux sports, voilà, qu'on a mis en lumière sur évidemment cette fresque. Et je pense à tous ces jeunes et puis même vous, hein, quand vous allez revenir au Centre des Sports, voilà, vous laissez une petite trace.
5: Oui, ça fait plaisir aussi. Et puis même pendant tout le temps du chantier, les parents qui viennent ou les sportifs apprécient vraiment. Ils disent ouais, enfin de la couleur, ça fait chaud au cœur aussi, parce que au-delà de leur club même qui était représenté, ils apprécient vraiment. C'est quelque chose qui fait plaisir et qui est encourageant même. Hein. De très bons retours, franchement.
3: Tout à fait.
2: Voilà. En tout cas, bravo à vous, les filles. Puis on espère vous revoir très prochainement pour d'autres projets. Je pense qu'il y a peut-être d'autres chantiers qui vont arriver.
3: On verra bien. Mais si on nous appelle, on répondra présent.
5: Avec plaisir.
2: En tout cas, merci en tout cas de mettre de la couleur dans cette ville avec ces fresques dans pas mal de quartiers de la ville de Pont-à-Mousson. Merci beaucoup à vous. À bientôt.
5: Merci. À bientôt.
3: Merci à vous. À bientôt.
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0: On poursuit, on termine votre numéro de J'écoute ma ville sur Radioactivité, toujours sur l'inauguration de la fresque au centre des sports de Pont-à-Mousson. Retrouvons la troisième et dernière intervenante, Jennifer Borer-Barrault, en tant que conseillère départementale de Meurthe-et-Moselle.
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2: Pour Radioactivité, toujours au centre des sports de Pont-à-Mousson, et je suis avec madame Jennifer Borer-Barrault, conseillère départementale déléguée au Val-de-Lorraine.
3: Bonjour.
2: Justement, Jennifer, on va faire un petit point avec le conseil départemental qui soutient évidemment les clubs sportifs.
3: Oui, en fait, on a une politique sportive assez innovante. On soutient le fonctionnement des associations sportives sur tout le département avec des crédits territoriaux bien spécifiques pour chaque territoire. Et c'est vrai que je suis en responsabilité de ces crédits. On accompagne aussi sur l'investissement. On a accompagné beaucoup de clubs sportifs sur de l'achat de matériel et puis parfois sur des événements. Et puis, on accompagne aussi les familles avec les enfants qui veulent faire du sport, pour les familles qui ont des quotients familiaux faibles, avec le Pass Jeune 54, où il y a une aide à la licence, ou pour les associations culturelles.
2: Ça permet à ces jeunes, tout simplement, de prendre une licence et ça coûte moins cher pour la famille.
3: C'est ça, en fait. Hein, c'est une aide financière pour aider à payer la licence ou l'adhésion à un club d'échecs, une école de musique, d'art. L'idée, c'est que, bien sûr, à l'école, on apprend plein de choses, mais on apprend aussi plein de choses via le sport et la culture. Donc, on essaye d'accompagner les familles qui pourraient être en difficulté et pour qui ça pourrait être un frein. Voilà. Il ne faut pas que les moyens des parents soient un frein pour les enfants et leur émancipation.
2: Voilà, c'est vrai qu'on rappelle que c'est au niveau de la Meurthe-et-Moselle, donc qu'on n'habite pas ni sur Moselle, qu'on soit bélédonien, qu'on soit à Dieulouard. Ce sont les mêmes règles.
3: Oui, bien sûr. Oui, là, c'est une politique départementale. Et c'est vrai qu'en parlant des villes autour, aujourd'hui, on avait des fêtes du sport un petit peu partout. J'ai mon collègue Bernard Bertel, qui est maire de Blenod, mais qui est aussi à mes côtés au département, qui faisait aussi sa fête des associations. Là, c'était un petit peu plus large. Et puis, il y avait aussi à Pagny. Enfin, il y en a partout. On voit que sur le territoire, on a quand même un vrai dynamisme. Et c'est vrai que je crois, alors peut-être pas tous les sports, mais il y a beaucoup, beaucoup de sports. Et pour qu'un jeune, ou un moins jeune d'ailleurs, hein, parce qu'on a aussi, on aide aussi le sport senior, hein, on parle des jeunes là, mais on a notamment accompagné des séances de yoga à Montauville qui sont gratuites pour les seniors. On accompagne aussi à Pambio du yoga, du Qigong, voilà. Donc c'est vrai que c'est une politique culturelle qui touche tous les âges, parce que les politiques du département touchent tous les âges.
2: Si on veut justement bénéficier de cette aide, comment ça se passe? C'est automatique ou est-ce qu'il faut faire une démarche particulière?
3: C'est comme les antibiotiques, c'est pas automatique. Oui, non, il faut contacter vos élus hein, quand on se croise, ou alors la maison du département à Médière, puisque je rappelle, on est organisé en 6 territoires pour être au plus près des territoires. Donc sur tout le bassin Mussy-Pontin, votre référent, c'est la maison du département à Médière, et on a un référent spécifique sur les crédits territoriaux qui après vous guide. Donc il y a des crédits centraux, des territoires, mais bon, ça c'est de l'administratif. Voilà, contactez la maison du département à Médière, ou quand vous croisez Bernard ou moi, eh ben, vous nous dites et on vous met en relation. C'est assez simple.
2: Grand bravo au conseil départemental qui aide toutes ces familles pour tout simplement faire partager, on va dire, une licence sportive pour les jeunes pour cette nouvelle saison. Merci beaucoup.
3: Merci à toi Franck, et bravo pour l'animation. T'étais là toute la journée, on est samedi. Bravo.
2: Merci beaucoup. À bientôt.
3: À bientôt.
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0: Votre rubrique J'écoute ma ville à l'instant sur Radioactivité, 9h46 à l'horloge du 96.5. N'oubliez pas à 10h un petit rappel de votre météo si vous l'avez loupé tout à l'heure. En attendant, on poursuit avec Jean-Jacques Goldman. Au bout de mes rêves, c'est tout de suite sur Radioactivité.

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1: Il est l'heure de retrouver votre météo sur Radioactivité. À vous rappeler que nous sommes aujourd'hui le jeudi 10 septembre, 253e jour de l'année 2026. Nous perdons 4 minutes d'ensoleillement aujourd'hui. Le soleil s'est enlevé ce matin à 7h04 et se couchera tout à l'heure à 19h59. Une journée calme et agréable. Une dorsale anticyclonique protégera efficacement la Lorraine en ce jour. Le soleil sera très pesant en matinée, même si l'on n'exclura pas de rares formations de bancs de brume ici ou là. Puis cet après-midi restera très lumineux avec de larges périodes ensoleillées, même si des cumulus bourgeonneront, mais sans risque d'ondées. Température très douce, un peu frais le matin. Et côté température, ce matin, nous serons à 9 degrés. Cet après-midi, on atteindra les 23 degrés sur le bassin de Pont-à-Mousson. Petit rappel de votre météo à l'instant sur Radioactivité, 10h dépassées de 1 minute à l'horloge. On repart ensemble en musique et n'oubliez pas à 10h15 vos pronostics du tiercé, quarté, quinté plus. Allez, on repart ensemble avec Jérémy Frérot. Frérot, c'est tout de suite sur Radioactivité.
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Il est l'heure de retrouver vos pronostics du tiercé quartet quintet plus. Aujourd'hui, réunion 1, Paris-Longchamp, course 1, prix Carus. Il s'agit d'un terrain plat de distance 1400 mètres avec 16 partants, dont un non partant, le numéro 16. 50 900 euros, handicap divisé, corde à droite et un départ prévu tout à l'heure à 13h55. On commence directement avec les pronostics donnés par l'amateur qui vous propose un quintet en 5 chevaux pour cette course. Notez bien le 3, 9, 2, As. Et pour finir, le numéro 6. 3, 9, 2, As et 6. On enchaîne et on termine avec les pronostics, cette fois-ci donnés par l'homme mystère qui vous propose également un quintet en 5 chevaux pour cette course. Notez bien le 9, 2, 3, 6 et pour finir, le numéro 11. 9, 2, 3, 6, 11. Aujourd'hui pour votre tiercé quartet quintet plus, à vous rappeler qu'il s'agit de réunion 1 Paris-Longchamp, course 1, prix Carus. Il s'agit d'un terrain plat de distance 1400 mètres avec 16 partants, dont un non partant, le numéro 16. 50 900 euros, handicap divisé, corde à droite et un départ prévu tout à l'heure à 13h55. Bonne chance à toutes et à tous.

0: 10h18 à l'horloge de Radioactivité. Restez bien branchés à 10h30, votre rubrique humour avec un sketch d'Alban Ivanov qui fête aujourd'hui ses 42 ans. On l'écoutera avec un de ses sketchs. En attendant, on repart en musique avec Manon Lisa, Le Petit Pêcheur. C'est tout de suite sur Radioactivité.
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0: Soprano à l'instant sur Radioactivité, il est 10h33 à l'horloge de Radioactivité lors de votre rubrique Humour et je vous propose de redécouvrir le sketch d'Alban Ivanov, la conseillère d'orientation. Alban Ivanov qui fête ses 42 ans en ce 10 septembre. On lui souhaite un bon anniversaire et on vous laisse avec ce sketch sur Radioactivité.
1: L'appréciation sur mes bulletins, c'était Alban vient sans ses affaires et s'en va avec celles des autres. Alban progresse en flûte. Dommage que nous soyons en cours de maths. Ah ouais, toi, elle arrive tard, hein. T'as vu, la vanne, elle est rentrée par les pieds, elle. Pouvez-vous me décrire Alban? Je ne l'ai jamais vu. Voilà. Ouais. Non, franchement, c'était chaud. J'étais vraiment très, très con. Et pour te dire, à un moment, j'étais tellement con que ma mère s'est dit, tiens, mon fils, c'est peut-être un génie. Ah oui, parce qu'elle est con aussi, maman, bah oui. Ah, les chiens font pas des chats, hein. Elle s'était persuadée que j'étais nul à l'école, c'est parce que je m'ennuyais, parce que j'étais au-dessus du lot. Ah, elle est partie loin dans son délire, là. Hein. Elle m'a emmené voir une orthophoniste et tout, hein. Bon, après, la dame l'a rassurée, hein. Un génie, oui. Non, il est juste très con, madame, hein. Bah oui, hein, il peut recracher le Lego. Ah, je faisais pas d'efforts, c'est vrai. Bon, alors j'ai bien ri au collège en tant que cancre, fou de la classe, j'ai déliré, hein. Mais c'est vrai que bon, où tu ris moins, c'est en fin de troisième. Parce que là, tu sais, il commence à te parler de ton avenir et tout, et là, t'es pas bien. Ah ouais, puis là, à ce moment-là, t'as rendez-vous avec une dame spécialisée en avenir. Ah ouais, ça existe, hein. Ah ouais, la dame, elle revient du futur que pour toi. Pour te donner ton chemin de la vie. Ah ouais, tu vois de qui je parle? La conseillère d'orientation.
2: Alors, bon. Ah, alors, mais qu'est-ce qui fait froid dans ce bureau quand même? C'est quand même dingue qu'il fasse froid comme ça.

0: c'est dingue. On leur demande de mettre du chauffage. Ils nous disent qu'ils vont mettre le chauffage. Et ils mettent pas le chauffage. Ah, mais on n'est pas des pingouins quand même. Oh, il faudra absolument que j'en parle avec le principal. Oh, Abdoula. Ah, c'est le poisson pané de la cantine. Ah, il m'a tout ballonné, dis donc. Ah, c'est vraiment pas bon. Ah, vache. Oh. Oh, ben, je vais quand même pas chier là, moi. Ah. On ne chie pas dans son bureau, quand même. Oh. Allez, ça, c'est pour la chaise. Oh. 2-0, bon. Alors, voyons le prochain élève. D'accord, d'accord. J'ai bien fait de réparer mes lunettes, moi. Alors. D'accord, oui, bon, je vois, je vois. Oui, bon, ben, c'est pas je joue, hein. Oh, ben, j'ai cru voir un oiseau, là. Sûr d'avoir eu un oiseau. Excusez-moi, il y a un oiseau? Pas de oiseau dans l'établissement, hein. Qu'est-ce que c'est que ce oiseau? Comment il a fait pour rentrer? Ma fenêtre est fermée, disons. Peut-être un oiseau d'intérieur, je ne sais pas. Ça peut arriver aussi, hein. Il y a un oiseau, je sais qu'il y a un oiseau. Je sens la présence d'un oiseau. Ah, bon, qu'est-ce que c'est que ça, là? Oui, Martine. Oui, excusez-moi de vous déranger, Martine. Oui. Oui, pour le prochain élève. Excusez-moi, je capte mal, hein. Oui, pour le prochain. Oui, dans son dossier, là, c'est normal qu'il ait des rapports de police. Bon, ben, vous le fouillez avant d'entrer, Martine. Ah, je ne peux pas prendre le risque de faire un rendez-vous avec un élève dangereux, hein. Ah, bah oui, Martine, évidemment, Martine. Oui, bien sûr, Martine. Tout à fait, Martine. Non. Oui. Bon, allez, nique ta race, Martine, parce que... Alors, sinon, c'est long. Alors, le prochain, c'est lequel? Oh, ben dis donc, il n'est pas beau, celui-là. Hein. Oui, monsieur Ivanov? Oui, oui, c'est même pour que c'est lui. Allô? Oui, vous? Oui, allez-y, entrez, monsieur. Oh, sûrement hein, l'alarme incendie du collège. Oui, bon, ben allez-y, entrez. Oh là là, quel nigo. Allez, voilà, bonjour, monsieur. Voilà, je suis madame Bigelow, tout à fait. Voilà, la conseillère d'orientation du collège. Oh oui, bon, allez-y, asseyez-vous, je vous en prie. Hein. Hein? Non, asseyez-vous sur la chaise. Ah, oh, il est con, lui. Hein? Ah ben oui, c'est écrit là, d'accord. Élève très très con, d'accord. Bon, ben, on va passer une bonne après-midi, hein. On peut savoir pourquoi vous n'avez qu'une seule chaussure? L'autre est sur le toit. Et il rigole, il est content. Hein? Bon, écoutez, monsieur Zazazov. Ivanov, ah ben excusez-moi, j'ai écorché. Ivanov, je pense que c'est joli comme nom, Ivanov. C'est de quelle origine, ça? Russe, d'accord. Bon. Votre papa est alcoolique? Oui, bon, ben, on va le noter, hein. Hein? Qu'est-ce que j'ai fait de ma trousse? Attendez, je viens toujours au collège avec ma trousse, quand même. Bon, on fait un temps de collège, j'ai jamais oublié ma trousse. Bah, c'est quand même pas l'oiseau qui a volé ma trousse. Ah non, mais ça écrit pas, un oiseau. Attendez, excusez-moi, je suis embêté. Oui, Martine. Oui, c'est encore moi. Oui, je suis embêté, je ne trouve pas ma trousse, Martine. Et ce matin, j'avais ma trousse, à qui j'ai reçue avant M. Ivanov. Hicham. Et François, d'accord. Bon, vous pouvez me reconvoquer, Hicham, s'il vous plaît. Comme ça, au hasard, hein. Voilà, merci Martine. Oui, Martine, évidemment. Bien sûr, Martine. Oui. Bon, vous savez comment ça va finir, Martine. Alors, je raccroche. Alors, monsieur Tchoupatchou, alors. Ça fait combien de temps que vous êtes au collège, vous? Parce que j'ai l'impression de vous avoir vu grandir. 8 ans, ah oui. Oui. Ben c'est bien, vous relâchez pas. Hein. Ah ben vous aurez la prime d'ancienneté avant moi. Hein. Vous avez une explication à ça? Le collège est à côté de chez vous. Oui. Le lycée c'est trop loin. Faut prendre le bus. Et ça en fait une aventure. Hein. Oui. Bon, allez-y, enlevez le doigt de votre nez, s'il vous plaît. Voilà, l'autre aussi, hein. Ah oui, c'est un nez, pas des moufles, hein. Bon. Bon, vous avez vu vos résultats du dernier trimestre? On n'est pas dans du chef-d'œuvre, hein. 1 en français. 1 en maths. 2 en histoire. C'est votre matière préférée. Ouais, on sent de la passion, hein. Hein, dommage que la cantine ne soit pas notée. Hein. Ben là, on voit les efforts. Hein. Et dis donc, je ne vois plus la chaise. Et on a aussi des gros problèmes de comportement. Hein. Vous nous avez quand même envoyé 4 professeurs en dépression. Ben, c'est énorme pour un seul élève. Évidemment, sans compter Madame Thibault. Hein. Madame Thibault. Josiane, oui. Il y a 3 semaines, on l'a retrouvée pendue dans sa baignoire. Avec votre copine mathématique à la main. C'est un indice. Ah oui, mais Pythagore n'est pas un joueur du Real Madrid. Oui, mais bon, vous riez, mais quelqu'un est mort quand même. Bon, qu'est-ce que vous voulez faire plus tard? Est-ce que vous avez une idée d'un métier qui pourrait vous plaire, quelque chose? Ou une passion? Est-ce que vous auriez une passion? Un rêve? Comédien? Ben pourquoi pas? Oui. Vous avez du talent? Votre maman dit que oui.
1: Oui, ben oui. Oui, oui, oui.
0: Oui, oui, votre maman, c'est la dame qui est garée au milieu de la cour? Oui. Oui, qu'est-ce que c'est comme véhicule, ça? Un quad, d'accord. Elle fait des roues en attendant, d'accord. Bon, bon. Bon, ben si la maman est dans GTA... Bon, écoutez, je pense que le mieux pour vous, et ce sera le plus clair, le plus possible, le plus simple, serait de partir sur un BEP chaudronnerie. Hein. Pour devenir chaudronnier, oui, monsieur. Ah, c'est comme le théâtre, exactement. Voilà, mais avec des chaudrons, quoi. Il y a un spectacle de fin d'année, vous serez très bien là-bas. Voilà, pardon. Et pourquoi pas une seconde générale. LOL.
2: Votre rubrique Humour à l'instant sur Radioactivité avec le sketch d'Alban Ivanov, 42 ans pour lui aujourd'hui, avec son sketch La conseillère d'orientation. J'espère qu'il vous a plu. Il est 10h45, à 11h la suite de la découverte de l'album de la semaine. En attendant, on poursuit en musique avec Tove Lo et Stromae, Des fleurs, c'est tout de suite sur Radioactivité.

Slimane, des milliers de je t'aime sur Radio Activité. Il est 10h52 et on continue avec Pierre Demar et tout de suite Oria Bella Vita.

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1: Imagine Dragon, Eyes Closed, à l'instant sur Radio Activité. Il est 11h et on continue avec l'album de la semaine. Donc tout au long de cette semaine, on découvre le nouvel album d'Aira Star, Star Girl. Et on continue avec la plage 8, Miss Paper, qu'elle chante avec Théodora.

Miss Paper à l'instant sur Radioactivité, Ayra Star et Théodora. Donc c'est le nouvel album d'Ayra Star, Star Girl. Et en attendant vos petites annonces, on continue en musique avec Clan et tout de suite Kyo, le Graal.

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0: Il est l'heure de retrouver vos petites annonces sur Radioactivité. Une auditrice qui vend un sommier pour deux personnes, cadre dessoudé, latte en bon état. Elle vous le propose à 30 euros, visible sur Pont-à-Mousson. Si vous êtes intéressé, n'hésitez pas à contacter cette auditrice au 06 35 45 39 86. 06 35 45 39 86. Une auditrice qui est à la recherche d'une machine à laver à bas prix et si possible en bon état. Elle est à Pont-à-Mousson, donc si vous avez une machine à laver, n'hésitez pas à contacter cette auditrice donc qui recherche une machine à laver dans les 30 à 50 euros. Vous pouvez la contacter par téléphone au 06 41 96 00 17. 06 41 96 00 17. Si vous voulez laisser une petite annonce sur Radioactivité, c'est très simple. Soit vous m'appelez par téléphone au 03 83 81 38 38, 03 83 81 38 38, ou bien par mail à l'adresse radio.activité@orange.fr. radio.activité@orange.fr, sans oublier le S au bout de activité.
1: C'était vos petites annonces sur Radioactivité. Il est 11h17 et on repart en musique avec RN Boy, Eva et tout de suite Oshi, Amour Censure.

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0: Il est l'heure de retrouver vos pronostics du tiercé quartet quintet plus. Aujourd'hui, réunion 1, Paris-Longchamp, course 1, prix Carus. Il s'agit d'un terrain plat de distance 1400 mètres avec 16 partants, dont un non partant, le numéro 16. 50 900 euros, handicap divisé, corde à droite et un départ prévu tout à l'heure à 13h55. On commence directement avec les pronostics donnés par l'amateur qui vous propose un quintet en 5 chevaux pour cette course. Notez bien le 3, 9, 2, As. Et pour finir, le numéro 6. 3, 9, 2, As et 6. On enchaîne et on termine avec les pronostics, cette fois-ci donnés par l'homme mystère qui vous propose également un quintet en 5 chevaux pour cette course. Notez bien le 9, 2, 3, 6 et pour finir, le numéro 11. 9, 2, 3, 6, 11. Aujourd'hui pour votre tiercé quartet quintet plus, à vous rappeler qu'il s'agit de réunion 1 Paris-Longchamp, course 1, prix Carus. Il s'agit d'un terrain plat de distance 1400 mètres avec 16 partants, dont un non partant, le numéro 16. 50 900 euros, handicap divisé, corde à droite et un départ prévu tout à l'heure à 13h55. Bonne chance à toutes et à tous.
1: C'était vos pronostics hippiques à l'instant sur Radioactivité. Il est 11h47 et avant de retrouver vos informations à midi, on continue en musique avec Tame Impala, Maël et tout de suite Joyce Jonathan.

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2: Il est l'heure de retrouver vos informations sur Radioactivité. On commence comme d'habitude avec les infos à la une de ce jour. Économie, les prix des carburants atteignent des records. Peut-on les contenir? Le tarif de l'essence a atteint un niveau record mercredi, tandis que celui du gasoil s'en approche. Blocage des prix, baisse des taxes, des voix s'élèvent pour réclamer de nouvelles aides gouvernementales. Mais l'exécutif refuse de creuser le déficit. Société Prévention du Suicide au 3114, ses voix à l'écoute pour éviter le pire. En cette journée mondiale de prévention du suicide, immersion à Lille au siège du 3114, le numéro national d'aide. Face à des appels toujours plus nombreux, les équipes se relayent jour et nuit pour évaluer les crises, orienter vers les soins et maintenir le lien. À Carcassonne, le Rassemblement national dans la tourmente après les propos racistes d'un policier. Le chef d'un équipage de police municipale de Carcassonne dans l'Aude, membre du service d'ordre du Rassemblement national, a tenu des propos racistes, complotistes et homophobes lors d'une patrouille en laissant fonctionner une caméra piéton qu'il pensait éteinte. Procès, assassinat d'Aramburu, la défense ébranlée. Les personnes qui veulent tuer vont souvent vider leur chargeur totalement, comme l'ont fait en 2022 les deux principaux accusés du procès pour l'assassinat de Federico Martin Aramburu, a expliqué un enquêteur, fragilisant la défense devant la cour d'assises de Paris. L'ancien militaire Loïc Le Priol, 35 ans, et l'ex-étudiant en droit d'Assas Romain Bouvier, 32 ans, reconnaissent avoir tiré sur l'ex-rue biman argentin, mais nie toute intention d'homicide. Ils encourent la perpétuité. Le verdict est attendu le 25 septembre. Justice, Cédric Jubilard sera rejugé à partir du 30 avril. Le procès en appel de Cédric Jubilard se tiendra du 30 avril au 14 mai prochain à Toulouse. En première instance, il avait été condamné à 30 ans de réclusion criminelle pour le meurtre de son épouse Delphine. Depuis, il a reconnu être à l'origine de la disparition de son épouse. Des ossements ont été découverts et identifiés comme ceux de son épouse. Technologie, êtes-vous espionné par votre télé? L'enquête d'un média américain relance le débat sur les fonctionnalités cachées des télés connectées qui peuvent collecter d'énormes quantités de données sur leur environnement et les habitudes de visionnage de leurs utilisateurs. Logement, l'idée d'une liste noire des mauvais payeurs refait surface. Le projet a été relancé mardi par le ministre du Logement, Vincent Jeanbrun, qui a proposé un fichier national recensant les dettes locatives. Il imagine un système dans lequel le locataire pourrait lui-même choisir de communiquer ses informations au propriétaire. Quand quelqu'un veut mettre son bien en location et qu'il reçoit une vingtaine de dossiers, il sera en capacité de demander au potentiel futur locataire un extrait de sa dette locative. La personne aura le droit de dire non, mais il faut de la transparence pour sécuriser le lien entre propriétaire et locataire, argue le cabinet du ministre. Présidentielle 2027, élargir la primaire de gauche pour mieux évincer Glucksmann. Le débat sur l'élargissement du périmètre de la primaire de gauche qui se tiendra en octobre est une façon d'affaiblir la candidature de Raphaël Glucksmann qui fait figure de favori. Politique, réduire la rémunération des ministres, un geste symbolique. Ce serait une première depuis 2012, quand François Hollande avait diminué leur rémunération de 30%. Le Premier ministre Sébastien Lecornu planche sur une baisse des indemnités des membres du gouvernement. Conflit, l'avion de Zelensky menacé par un drone. L'avion transportant le président ukrainien Volodymyr Zelensky de Moldavie vers Oslo, où il a assisté mercredi aux funérailles du roi Harald V de Norvège, a failli être percuté par un drone, a déclaré dans la soirée le premier ministre norvégien. Une source au sein de la présidence ukrainienne a par la suite nuancé cette version. Il s'agissait d'une alerte en Moldavie lorsqu'un drone russe a pénétré dans l'espace aérien de Moldavie et de la Roumanie. Le gouvernement moldave a affirmé que le drone avait explosé à 160 km de l'aéroport de Chisinau, d'où décollait le président ukrainien. Espagne, 115 millions d'euros de l'Union européenne après la crise migratoire de Ceuta. L'Union européenne a accordé mercredi une aide d'urgence de 114,7 millions d'euros à l'Espagne pour la soutenir dans la gestion de l'enclave de Ceuta après l'arrivée massive et illégale de migrants en provenance du Maroc fin juillet. Ce soutien servira notamment à renforcer la surveillance des frontières, à acquérir des équipements tels que des caméras thermiques et à déployer du personnel supplémentaire tout en soutenant le renvoi des personnes se trouvant illégalement à Ceuta et en renforçant les capacités d'accueil dans l'enclave espagnole pour les mineurs non accompagnés. Disparition, la Norvège dit adieu au roi Harald V. Une minute de silence a été observée mercredi en Norvège lors des funérailles du roi Harald V, mort le 28 août à l'âge de 89 ans. Son fils et successeur sur le trône, Haakon VIII, ainsi que Volodymyr Zelensky, le prince William et de nombreux autres dignitaires étrangers se sont figés dans la cathédrale d'Oslo en sa mémoire. La dépouille du défunt a été transportée à travers la capitale norvégienne où se pressaient des milliers de personnes venues lui rendre un dernier hommage. Au Royaume-Uni, plus de 2000 vols annulés à cause d'une panne technique. Le trafic aérien restait perturbé mercredi au Royaume-Uni au lendemain d'une grave panne technique qui a affecté l'organisme chargé du contrôle aérien. Selon le spécialiste des données aériennes, Cirium, 1746 vols ont été supprimés mardi à cause de l'incident. Quelques 327 autres avaient également été annulés mercredi à la mi-journée. La majorité de l'aéroport londonien Heathrow, l'organisme de contrôle aérien NATS a exclu qu'il s'agisse d'une cyberattaque et promis une enquête très très approfondie. Voilà pour l'essentiel de vos informations à la une à l'instant sur Radioactivité. Restez bien branchés d'ici quelques minutes. Vos informations régionales et locales, ça arrive juste après Nekfeu avec Vanessa Paradis.

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On poursuit vos informations sur Radioactivité avec les informations régionales. En Meurthe-et-Moselle, aujourd'hui, les automobilistes carburent à l'électrique. C'est historique. Le mois dernier, près de 4 voitures neuves sur 10 vendues en France étaient 100% électriques. Ce record confirme la montée en puissance de cette motorisation portée par le leasing social et l'envolée du prix des carburants avec des conséquences sur le marché de l'occasion. À Vendeuvre-les-Nancy, assassinat d'un père de famille, le mis en examen reste en prison. Le juge des libertés et de la détention qui avait examiné en juillet sa demande de mise en liberté vient de trancher. Le quinquagénaire géorgien qui avait mortellement poignardé un père de famille en août 2025 en pleine rue à Vendeuvre-les-Nancy restera derrière les barreaux. En Meurthe-et-Moselle, aide au monde agricole, le préfet installe un comité de suivi. La succession d'épisodes climatiques extrêmes de l'été 2026 a mis à rude épreuve le monde agricole. Le gouvernement a débloqué des aides et mis en place un plan de soutien. Ce dernier a désormais une déclinaison départementale. À Lunéville, les sapeurs-pompiers en grève affichent leur colère. Comme partout en France, des sapeurs-pompiers de Lunéville ont décidé de se mettre en grève tout en poursuivant, bien sûr, les interventions de secours. Des messages de colère ont été affichés à la caserne lunévilloise et sur des véhicules. Mardi 29 septembre, plusieurs pompiers rejoindront la mobilisation prévue à Paris. À Jarville-la-Malgrange, œil crevé et infirmité permanente. C'est un menteur, lui c'est le mal. Damien qui hébergeait l'accusé Nasser Gawir, qui l'a frappé durant de longs mois et lui a crevé un œil avec une barre de musculation, a narré son calvaire ce mercredi devant la cour criminelle départementale à Nancy. Le verdict est attendu ce jeudi. En Lorraine présidentielle, les jeunes militants battent déjà la campagne. Ils y croient dur comme du fer. Leur candidat va remporter l'élection présidentielle. En Lorraine, les sections jeunes des partis politiques profitent de la rentrée pour lancer la campagne électorale et dégainent leurs arguments presque comme de vrais professionnels. À Nancy, sur les réseaux, une idéologie de haine contre les femmes. Ministre en charge de l'égalité entre les femmes et les hommes et de la lutte contre les discriminations, Aurore Berger sera en déplacement à Nancy et en Meuse ces 10 et 11 septembre. En amont, elle a évoqué avec nous son actualité. En Lorraine, Crousse Lorraine, le repas à 1 euro pour les étudiants fait un tabac. Mis en place le 4 mai 2026, le repas à 1 euro pour les étudiants est un véritable succès. La fréquentation galopante des restaurants universitaires gérés par le Crousse Lorraine en dit long sur la nécessité de la mesure. Visite au restaurant du campus de Brabois. En Lorraine, le livre sur la place en 6 questions à Sarah Polacci. Elle ne court pas les interviews, Sarah Polacci, encore moins à quelques heures de la 48e édition du livre sur la place. Sa 5e aux manettes de commissaire général du premier salon littéraire français de la rentrée. Elle aime les auteurs et les défend avec conviction et opiniâtreté. Et sa programmation est très regardée, voire admirée dans l'Hexagone. Du côté de Metz, le souvenir français entre enracinement et transmission de la mémoire. Les 18, 19 et 20 septembre, le souvenir français tiendra son assemblée générale à Metz. Un programme riche et chargé qui verra la venue des délégués venus de France métropolitaine et des Outre-mer, avec la présence de Catherine Vautrin, ministre des Armées. On enchaîne avec vos informations locales sur Radioactivité, bassin Mussy-Pontin. Face à l'intelligence artificielle, les graphistes misent sur la créativité humaine. Affiches, flyers, réseaux, les images générées par l'intelligence artificielle s'invitent à chaque coin de rue. Une concurrence qui n'inquiète pourtant pas les graphistes du bassin, qui préfèrent voir l'intelligence artificielle comme un outil supplémentaire, à condition de ne pas lui abandonner les clés de la création. À Pont-à-Mousson, Sébastien Bonmarchand, auteur local, passera son week-end au livre sur la place. Il est connu des parents d'élèves du Collège Notre-Dame pour être professeur de lettres. Mais à côté de son métier d'enseignant, Sébastien Bonmarchand assouvit sa passion de l'écriture. Il sera ce week-end au livre sur la place à Nancy, mais aussi dans d'autres salons du livre de la région. À Morville-sur-Seille, guerre des éoliennes, déjà un nouveau maire dans ce village divisé. Ancien premier adjoint Romain Moreau est le nouveau maire de Morville-sur-Seille depuis le conseil municipal de ce mardi soir. Il dit vouloir l'apaisement dans un village profondément divisé, notamment par un projet éolien contesté par une association.
Du côté de Morée, la 5e édition du festival Musique Art a enchaîné les visiteurs. La 5e édition du festival a réuni 40 artistes et artisans au château et à l'église de Morée. Exposition, ateliers et concerts ont rythmé les deux journées. À Agincourt, la commune prend en charge les nids de frelons. Le conseil municipal a adopté à l'unanimité l'ensemble des délibérations présentées par le maire, avec notamment un projet d'aire de jeu, la rénovation de l'ancienne école et la prise en charge de la destruction des nids de frelons. Bassin de Pompée, une semaine pour expérimenter la mobilité autrement. À l'occasion de la semaine de la mobilité, le bassin de Pompée met à l'honneur plusieurs solutions alternatives à la voiture individuelle. Vélo, transport en commun, covoiturage et marche seront au cœur de plusieurs rendez-vous organisés en septembre. On part cette fois-ci du côté de Toul. J'ai testé pour vous la Vifit. Je suis venu ramer, j'ai fini épuisé. Pour ceux qui aiment se dépenser, mais pas forcément se mouiller, l'US Toul Aviron propose une nouvelle façon de pratiquer l'aviron sur terre avec du renforcement musculaire en prime. La Vifit débarque à Toul à la rentrée. On repart du côté de Nancy, une rentrée placée sous le signe de l'hôpital pour Mathieu Klein. Le maire de Nancy et président du Grand Nancy a choisi le CHRU de Brabois pour sa conférence de presse de rentrée. Nouvel hôpital, sécurité, travaux rue Saint-Dizier, fermeture du tunnel Charles III, cité judiciaire ou encore la ligne 2. Mathieu Klein a fait le point sur les grands chantiers.

L'idée sortie pour aujourd'hui, c'est à Chaligny avec Poilus Park qui fait revivre une histoire méconnue de la Grande Guerre. L'association Chaligny Patrimoine et l'association familiale de la commune consacrent un projet commun à la Première Guerre mondiale dans la commune et ses environs. Première étape ce samedi, la compagnie Branle-Bas de Combat présentera Poilus Park, une pièce inspirée d'un dispositif de loisirs créé pour les soldats à Commercy pendant la Grande Guerre. Voilà, c'est la fin de votre matinale sur Radioactivité. J'espère que vous avez passé un bon moment avec nous sur le 96.5. Cet après-midi, vous retrouverez bien sûr Bulle de 14h à 18h. Et sinon, on se retrouve demain matin à 8h. Bon après-midi et bonne soirée à toutes et à tous. À demain.

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Bienvenue à vous tous sur le 96.5. Bonjour à vous tous, chers auditeurs. Ravi de vous retrouver en ce début d'après-midi. Bon anniversaire à tous ceux qui le fêtent en ce 10 septembre. Bonne fête à toutes les Inès et ainsi qu'aux Aubert. Alors, nous allons tout de suite penser à Jean de La Fontaine avec sa citation. La mort ne surprend point le sage, il est toujours prêt à partir. Ça, c'est vrai. On continue avec le dicton. À la sainte Inès, travaille sans cesse. Ah oui, il faut bien travailler, là, c'est juste avant l'automne, là, on fait les provisions. On continue avec le proverbe. Nul n'est censé ignorer la loi. Et oui, hélas, c'est comme ça qu'on a parfois des difficultés à se défendre, parce que nul n'est censé de connaître la loi, de l'ignorer. Voilà, donc il faut se mettre toujours à la page. On est là pour passer un bon moment avec nos rubriques, avec de belles chansons, des informations, et puis également des bonnes recettes de douceur. Simplement vous rappeler qu'aujourd'hui nous sommes jeudi et que ce soir à 19h vous avez la country de Dany. Ne l'oubliez pas, notez-le pour être au rendez-vous avec Dany ce soir pour la country. On commence bien sûr en musique. On est dans les années 1973. Les années 1973, elles sont lointaines, mais elles sont toujours parmi nous, elles sont toujours là. Et on écoute Monsieur le Forestier avec sa belle chanson Mauve.

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Gérard Lenormand sur Radioactivité, les jours heureux. Eh bien aussi, vous avez des heures heureuses avec nous sur le 96.5. On écoute une petite page d'information. 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
2: 14h57 sur Radioactivité. On continue avec Mireille Mathieu, Santa Maria de la Mer. Il fait toujours beau, le soleil est là présent, le ciel est clair. Ça fait du bien. À un moment donné, j'ai pensé qu'il allait pleuvoir hier, même pas. On a de la chance, on a encore un bel été indien devant nous. On en profite parce que ça peut ne pas durer.

Alors nous allons continuer avec une artiste qu'on ne connaît pas beaucoup, c'est Marie Poulain avec Étrange Oiseau. J'espère que vous allez apprécier cette jolie chanson. Étrange Oiseau, moi aussi, on va découvrir ensemble en tout cas, une superbe artiste.

C'était Manon Negra sur Radioactivité Malavida. On continue avec notre petite mamie qui est déjà présente sur le 96.5 avec notre rubrique Vie pratique, vous le savez, avec des conseils et des astuces, bien évidemment. Et vous l'attendez, elle est là.

c'est parti. Voici notre petite rubrique Vie pratique avec Mamie. Une rubrique chaleureuse. Voilà, l'incontournable mois de septembre hein, au jardin. C'est tout de suite avec Mamie, les petites astuces. Donc en septembre, le jardin commence doucement à se préparer pour l'automne. Mamie, elle, n'a pas encore rangé ses outils. Alors au potager, on récolte les dernières tomates, courgettes, haricots, aubergines et poivrons avant les nuits trop fraîches. Les tomates encore vertes peuvent finir de mûrir à l'intérieur, dans un endroit sec et à température ambiante. On peut semer mâches, épinards, radis, navets et certaines salades pour profiter encore du potager. On enlève les légumes malades et les feuilles abîmées pour éviter que les maladies restent dans le sol. Alors au jardin d'ornement, Mamie vous préconise que dès septembre, bon, on sait que c'est une très bonne période pour planter les bulbes du printemps, mais tulipes, narcisses, crocus et jacinthes. Voilà, on peut aussi commencer à diviser certaines vivaces devenues trop volumineuses. Et surtout, on laisse quelques fleurs faner. Leurs graines pourront nourrir les oiseaux et parfois se ressemer naturellement. Alors, on parle du verger à présent avec Mamie. On ramasse régulièrement les fruits tombés au sol, surtout s'ils sont pourris. Cela évite de favoriser les maladies. Les pommes et les poires, mûres, bien évidemment, se récoltent délicatement sans les abîmer et se conservent dans un endroit frais et sombre. Bien sûr, on n'oublie pas qu'on peut faire du bon jus si on a la possibilité d'en faire avec les poires et les pommes, même tombées au sol. L'astuce de Mamie pour les feuilles mortes, ne jette pas tes feuilles mortes, elles peuvent devenir de l'or pour ton jardin. C'est vrai, l'or brun, donc c'est du terreau et ça donne un bon compost aussi pour mettre tout autour de son potager. On peut les mettre au compost ou les utiliser en paillage au pied des arbustes et des plantes, après les avoir éventuellement broyées. Elles protégeront le sol et se transformeront progressivement en matière organique. Et l'arrosage, on en parle. Même si les températures baissent, les nouvelles plantations ont encore besoin d'eau. Mieux vaut arroser moins souvent, mais généreusement, plutôt que de faire des petits arrosages superficiels. Voilà, donc en septembre, on récolte les beaux jours, on prépare le printemps et surtout, on ne laisse jamais une bonne feuille morte partir à la poubelle. Voilà, donc une petite rubrique chaleureuse avec Mamie pour nous mettre dans le bain, doucement, mais sûrement, au mois de septembre. Et on n'oublie pas de récolter eh bien, ce qu'il y a encore sur les arbres. Je pense qu'il n'y a pratiquement plus de mirabelles à cette époque-ci de l'année. Mais les figues, certains figuiers ont encore de belles figues. Alors n'oubliez pas ben, de les cueillir et puis d'en profiter et de vous faire plaisir parce que c'est un fruit qui a énormément de vertus et de bienfaits. On continue en musique avec On écrit sur les murs d'Émis Roussos. Merci à Mamie, on la retrouvera dès demain et dans quelques instants, ça sera notre rubrique Les petites annonces. J'achète, je vends, je troque et je donne.

0: 15h31 sur Radioactivité. On poursuit avec les petites annonces. J'achète, je vends, je troque et je donne.
1: Il est l'heure de retrouver vos petites annonces sur Radioactivité. Une auditrice qui vend un sommier pour deux personnes, cadre dessoudé, latte en bon état. Elle vous le propose à 30€, visible sur Pont-à-Mousson. Si vous êtes intéressé, n'hésitez pas à contacter cette auditrice au 06 35 45 39 86. 06 35 45 39 86. Une auditrice qui est à la recherche d'une machine à laver à bas prix et si possible en bon état. Elle est à Pont-à-Mousson, donc si vous avez une machine à laver, n'hésitez pas à contacter cette auditrice donc qui recherche une machine à laver dans les 30 à 50€. Vous pouvez la contacter par téléphone au 06 41 96 00 17. 06 41 96 00 17. Si vous voulez laisser une petite annonce sur Radioactivité, c'est très simple. Soit vous m'appelez par téléphone au 03 83 81 38 38, 03 83 81 38 38, ou bien par mail à l'adresse radio.activité@orange.fr. radio.activité@orange.fr, sans oublier le S au bout de activité.
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Allez, tout de suite, nous allons parler d'un organisme encrassé et déshydraté, un organisme fatigué. Donc, pour améliorer les échanges cellulaires et rester toujours au top de sa forme, il faut boire au moins 1,5 litre par jour. On va s'hydrater à fond, surtout en ce début du mois de septembre. On va reprendre des bonnes habitudes. Le sang, la lymphe, le liquide interstitiel, notre corps, l'eau est partout. Le sang est fait donc d'une grande partie de l'eau, ça on le sait. Le cerveau en contient de grandes quantité, idem pour les muscles, la peau et même les os. S'ajoute à cela la lymphe, c'est un liquide blanchâtre qui circule dans notre corps le long des canaux, depuis le bas vers le haut. La lymphe a pour tâche de transporter vers la sortie les cellules qui constituent des cellules avec des déchets. Alors, on n'oublie pas le sang, le cerveau, les muscles, les os contiennent de l'eau, la lymphe aussi, qui assure des transports de déchets cellulaires vers la sortie. Et pour ne pas être fatigué, il faut remplacer cette eau au fur et à mesure. Il suffit d'une baisse de 5% de nos réserves hydriques pour que nous soyons totalement épuisés. Donc on pense toujours à l'ostéoporose. 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Elle prévient justement l'ostéoporose. On a également une eau minéralisée avec un effet précis, c'est Épar. Elle est riche en magnésium. Elle aide à lutter contre le stress. Vous pouvez boire de l'eau du robinet. Elle est saine sur le plan bactériologique. De l'eau de source en bouteille ou en eau minérale.

Minéral, peu importe le moment que vous vous hydratez le corps, c'est l'essentiel. Cependant, n'oubliez pas que pour être en forme, il faut absorber suffisamment de minéraux et d'oligo-éléments. Et l'eau en apporte beaucoup, surtout l'eau minérale. Voilà, si vous pouvez consommer de l'eau minérale en bouteille, en verre, ça sera encore mieux, puisque vous avez entendu dire qu'il y avait des nanoparticules dans les eaux minérales enfermées dans des bouteilles en plastique. Voilà, donc nous allons continuer avec un petit moment cocooning. Enfermez-vous dans votre salle de bain. Et pourquoi? Eh bien parce que lorsqu'on est fatigué, rien de tel qu'un bon bain pour retrouver le tonus. L'eau chaude aide à la détente musculaire et nerveuse. En y ajoutant quelques gouttes d'huile essentielle, vous pourrez cibler les effets. Une demi-heure de détente et de repos, vous rentrez à la maison le soir fatigué, énervé, ben n'attendez pas. Remettez à plus tard vos activités et offrez-vous une petite pause baignoire. Bien sûr, si vous avez une baignoire, faites-vous couler de l'eau chaude, un petit bain entre 34 et 38 degrés. C'est largement suffisant et laissez-vous glisser dans la volupté. Alors la chaleur commencera par détendre vos muscles. En général, une fois qu'on a terminé de travailler, hein, dans n'importe quel travail, on a les muscles légèrement noués. Et donc, on peut évacuer comme ça les tensions accumulées. Et le fait d'être soulagé de la pesanteur, eh bien, c'est vraiment un moment incroyable qui vous mettra votre mental au repos. Restez dans votre bain une vingtaine de minutes et sortez avant de vous sentir refroidi, bien évidemment. Alors, on pense aussi aux huiles essentielles. Les huiles essentielles sont des extraits de plantes très concentrées. Versez-en 8 à 10 gouttes dans l'eau du bain. Alors, de préférence, sous le robinet pendant que la baignoire se remplit, après les avoir mélangées avec une cuillère de lait ou de bain moussant pour assurer leur diffusion dans la baignoire. Choisissez des huiles de parfums agréables et d'effets toniques ou apaisants selon ce que vous pensez, vous détendre en sortant du bain ou au contraire reprendre une activité. Alors je vous en propose quelques-unes. Les huiles apaisantes comme par exemple bois de rose, lavande, jasmin, à la camomille aussi, l'ylang-ylang, ça sent extrêmement bon, le néroli et le santal. Bon, bien sûr, il y en a d'autres. Les huiles tonifiantes, si vous avez envie de faire une activité juste après votre bain, citron, verveine, cannelle, menthe, bergamote, un régal, basilic, mandarine aussi, c'est vraiment génial, et pamplemousse. Voilà, donc vous pouvez en mélanger une ou deux, et comme je vous l'ai dit, essayez de le faire lorsque votre eau du bain coule, vous la mélangez à une cuillère de lait, ou alors une cuillère d'huile neutre aussi, ça peut faire un bon mélange. Voilà, donc pour en savoir plus, hein, les bains aux huiles essentielles ont différents effets, car les principes actifs des plantes pénètrent dans le corps de deux manières. Alors certains principes actifs passent à travers la barrière cutanée, d'autres plus volatiles sont emportés par la vapeur et sont inhalés. Voilà, donc c'est ce qui nous fait partir dans les cieux. Et vous pouvez aussi ajouter à votre bain une huile essentielle hydratante qui laissera votre peau douce au toucher, comme de l'oliban, de la rose, du patchouli. Voilà, donc essayez de vous procurer ces petites huiles. De toute façon, il ne vous en faut que quelques gouttes, donc ça durera très longtemps. Elles sont peut-être un peu coûteuses comme ça sur le moment, mais vous verrez, vous les garderez plusieurs mois dans votre salle de bain au frais, au sec, et vous pourrez vous faire plaisir tout au long de l'année. Alors, en deux mots, on n'oublie pas, un bain chaud entre 34 et 38 degrés est un bon moyen de se détendre, de détendre ses muscles et d'apaiser le mental. Vous pouvez même écouter une petite musique, hein, rien ne vous y empêche. Ajoutez-y des huiles essentielles pour un effet tonique ou relaxant, et certaines huiles adoucissent la peau. Voilà, et quand vous sortez de votre bain, eh bien, vous pouvez aussi vous mettre une petite crème hydratante si vous avez une peau très sèche. Alors nous, on continue en musique. Il est déjà 15h43 sur Radioactivité. Alors, quelle musique? Moi, je vous ai préparé une musique, je l'appelle Paradis. C'est L'amour fou, Gabriel, qui le chante. Donc, j'espère que ça va vous parler, que ça va vous faire plaisir et que vous allez retenir ce titre.

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Superbe chanson, Les yeux au ciel. On parle beaucoup en ce moment de Céline Dion, Les yeux au ciel. 16h11, dans quelques instants, notre petite recette douceur. On va tout de suite regarder eh bien, ce qui se passe sur notre petit site Curieux Live. Est-ce qu'il y a du nouveau dans la petite actualité de Curieux Live, justement? Alors, nous allons regarder... ta-da-da-da-da. J'aime bien le suspense, mais il en faut pas trop. Ta-da-di-ta-ta-ni, pa-pa-pa-ra. Bon, d'après une enquête, les femmes et les hommes ne regardent pas aux mêmes endroits dans la rue. Est-ce que c'est bien important tout ça? Alors selon vous, que faudrait-il faire dans l'espace public pour que les femmes se sentent plus en sécurité? Devoir anticiper en permanence ce qui pourrait arriver peut déjà restreindre un trajet. Un horaire ou une liberté toute simple, rentrer chez soi. Une ville sûre, ce n'est pas donc seulement une ville où l'on peut circuler, c'est une ville où l'on peut circuler sans stratégie. Voilà, donc moi je suis d'accord avec ça. C'est une ville où on peut circuler sans stratégie, donc sans se préoccuper de ce qui peut se passer au bout de la rue ou dans un tournant. On a demandé à 500 étudiantes, étudiants, étudiantes, d'une université américaine d'observer des photos de 4 campus différents. En s'imaginant marcher seul, la consigne était de cliquer sur les zones qui retenaient leur attention. Alors, les hommes indiquaient surtout le chemin devant eux, tandis que les femmes observaient davantage les buissons, les zones sombres et les recoins. L'écart est encore plus frappant de nuit et dans des lieux d'où il est difficile de s'échapper. Alors, cette étude montre que les femmes de l'échantillon accordaient davantage d'attention aux zones périphériques. Est-il possible de penser nos espaces publics pour tenir compte de ces perceptions différentes? Oui. C'est vrai que c'est pas du tout le même regard. Hein. Un homme, lui, il part tout droit. Il se soucie pas des buissons, des escaliers, des caves, des petits recoins, des coins sombres, des petits morceaux de forêt qui sont à côté de certaines rues. Non, non, non. Tandis que nous, les femmes, on regarde tout ça. C'est ce qui nous préoccupe le plus. Donc la sérénité et la sécurité passent par ces choses-là. Voilà, donc il faut revoir certaines choses. On regarde sur son chemin. On voit sur son chemin. Qu'est-ce qu'on a envie de voir ?

Il est 16h19 minutes sur Radio Activité. Nous allons continuer et poursuivre avec notre rubrique La recette douceur de cet après-midi. Et oui, vous le savez, on lance notre petit générique et miam miam, une superbe recette apparaîtra dans quelques instants oralement sur le 96.5. Alors restez-y.

Allez, c'est parti pour notre petite émission douceur de cet après-midi, destinée aux parents, mais aux enfants également. Je vous propose une recette douce, facile à préparer, peu sucrée et pratique pour un goûter scolaire. Alors, aujourd'hui, on va préparer ensemble des petits muffins à la banane et aux pépites de chocolat. Donc c'est moelleux, c'est gourmand et naturellement sucré grâce à la banane. Pour les ingrédients, il vous faut environ 10 petits muffins, 2 bananes bien mûres, 2 œufs, 100 g de farine. Alors on ne prend pas n'importe quelle farine, pourquoi ne pas prendre de la farine de châtaigne ? C'est tellement bon. Alors 50 g de poudre d'amande, vous pouvez prendre de la farine de riz aussi, hein. Un sachet de levure chimique sans phosphate, 40 g de sucre, vous pouvez prendre du sucre roux, 50 ml de lait végétal de votre choix, 2 cuillères à soupe d'huile douce, vous pouvez prendre de l'huile de noix, de l'huile de sésame, de l'huile de coco, c'est délicieux, et 40 g de petites pépites de chocolat que vous pouvez couper vous-même avec votre couteau, un petit hachoir, tout ce que vous voulez dans une tablette de chocolat. Alors la préparation, c'est très simple. On commence par écraser les bananes dans un saladier. On ajoute les œufs, on ajoute le lait végétal, l'huile, puis on mélange. Dans un autre récipient, on mélange la farine que vous aurez choisie, la poudre d'amande, la levure sans phosphate, le sucre. On incorpore ensuite les ingrédients secs à la préparation liquide sans trop travailler la pâte. Et on termine avec les pépites de chocolat. Alors, il faut répartir la pâte bien sûr dans des petits moules et on fait cuire environ 18 minutes à 180 degrés. Voilà, si on a un grand moule, si on n'a pas pu faire autrement, eh bien, ça sera 20 minutes à 180 degrés. Et voilà, donc un petit goûter tout doux, tout simple, accompagné d'un fruit et d'une gourde d'eau. C'est simple, rassasiant et facile à glisser dans le cartable. Alors, une petite astuce pour vous, parents, choisissez des portions individuelles et évitez de trop sucrer la recette. La banane bien mûre apporte déjà beaucoup de douceur. Alors, si le goûter est destiné à être partagé en classe, pensez à vérifier les règles de l'école concernant les aliments faits maison et les fruits à coque. Voilà, on pense aux autres petits camarades pour éviter des désagréments. Haha, bien joué. Allez, c'est parti, on continue. On a envie d'écouter des belles chansons sur Radioactivité. Et moi, je vous en ai préparé une. Je ne sais pas si vous la connaissez, si vous allez la découvrir ou la redécouvrir. C'est « Reste-t-il du bonheur ?» Ou « Le pot est-il vide ?» Le soleil des absents avec Benabar.

Voilà, vous avez sûrement reconnu, il y avait également Pascal Obispo. Voilà, donc on continue toujours en musique avec des nouveautés, des choses que vous avez peut-être déjà entendues, des petites choses populaires. On va voir tout de suite ce que l'on vous propose sur Radioactivité.

16h36 sur Radioactivité. J'espère que vous êtes toujours en pleine forme. Rappelez-vous la superbe Isabelle Adjani avec son titre Ohio. Non, la la la la, proche de l'Ohio. Eh bien, on va l'écouter. Pourquoi on n'écouterait pas Isabelle Adjani? Tout le monde l'apprécie. Une superbe actrice. Ça date de 1991 quand même.

16h43, en ce début de rentrée scolaire, on va essayer de penser positif. Oui, ne plus avoir peur de vivre, apprendre à faire face, trouver en soi des ressources inexplorées. Voilà ce que propose la pensée positive. Autant dire que c'est un instrument psychologique particulièrement adapté au tracas que nous fait subir le stress. Alors nous sommes tous formidables, c'est vrai, formidables, on est tous formidables. La pensée positive s'articule autour d'une idée forte. Nous sommes tous des êtres formidables, doués de qualités cachées qui ne demandent qu'à éclore. Nous vivons comme des Ferrari conduites à la manière de chevaux. Bien des éléments nous bouchent l'horizon et nuisent à cette éclosion. Notre éducation, nos obligations, nos contraintes et bien d'autres choses encore. Alors dans les situations de stress, tout cela est exacerbé, au point de nous faire perdre les moyens dont nous disposons. Alors le reste, c'est le moment d'apprendre à penser positif, comprendre, abreuver notre mental au repos de messages positifs, porteurs d'espoir et de réalisation. Car à force, celui-ci finit par le croire et mettre en place des conditions de la réussite. Au présent et à la forme affirmative, la pensée positive se décline sous diverses formes. Certaines techniques se contentent de vous mettre en état de relaxation et de vous faire répéter des phrases clés. D'autres essayent de faire émerger les tensions émotionnelles qui vous briment pour les effacer afin que les messages s'inscrivent plus facilement. Voici un exemple. Vous êtes confronté à une situation qui vous inhibe et vous avez peur de l'échec. Entretien d'embauche, examen, rendez-vous sérieux, amoureux. Au lieu de ressasser vos appréhensions, allongez-vous, fermez les yeux, respirez calmement et répétez-vous mentalement. Je passe mon épreuve avec succès. Je réussis ce que j'apprends. Je serai à la hauteur. Je le mérite et je le vaux bien. Quelques règles simples. Les injonctions doivent toujours être formulées au présent, à la forme affirmative et ne contenir qu'une idée par phrase. Le vrai créateur de la pensée positive était pharmacien à Troyes au début du XXe siècle, Émile Coué. Il s'était aperçu que les remèdes qu'il délivrait donnaient de meilleurs résultats lorsqu'il les accompagnait de conseils positifs. Il entreprit d'en faire une technique. Les principes de la méthode Coué, c'est pas Coué, hein, c'est Coué. La volonté ne sert pas à grand chose, c'est l'imagination qui fait tout. Il faut s'imaginer que l'on réussit ou que l'on guérit pour se mettre en situation de réussir ou de guérir. D'où la célèbre phrase « Chaque jour, je vais de mieux en mieux ». Alors, en deux mots, nous sommes tous plus doués que nous le croyons. Pensée positive permet de se préparer au mieux aux épreuves qui nous stressent. Et les phrases clés doivent être formulées au présent et à la forme affirmative. Vous êtes OK avec ça ? Eh bien, moi, je le suis. Les parfums de sa vie, je l'ai tant aimé, Artingo. C'était en 1990. Sur Radioactivité, il est 16h47.

16h51 sur Radioactivité. Voilà, donc nous allons continuer à positiver avec de belles musiques. Ah oui, comme celle-ci.

Allez, dans quelques instants, ça sera J'écoute ma ville sur Radio Activité. On se fait plaisir avec de belles chansons, on en profite, on est bien, on se détend et on pense à soi.

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0: 16h59 minutes sur Radioactivité. Allez, dans une petite minute, ça sera donc J'écoute ma ville. Nous allons tout de suite vous inviter à rester avec nous, parce que vous savez que juste après, eh bien, on se retrouve pour encore plus de musique et bien sûr pour terminer notre émission avec le programme TV et la petite rubrique de spiritualité.
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2: Il est l'heure de retrouver votre rubrique J'écoute ma ville sur Radioactivité. Aujourd'hui, un sujet à l'ordre du jour, l'inauguration de la fresque au Centre des Sports de Pont-à-Mousson. Nous retrouverons Jennifer Borer-Barreau en tant que conseillère départementale de Meurthe-et-Moselle, Margot et Muriel, les artistes peintres, et en premier intervenant, Monsieur Lemoine, maire de Pont-à-Mousson, avec Anthony Velvelovitch, adjoint délégué au sport de Pont-à-Mousson.
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4: Radioactivité, nous retrouvons au Centre des Sports de Pont-à-Mousson et j'ai le plaisir d'être avec Monsieur Henri Lemoine, maire de Pont-à-Mousson. Bonjour.
5: Bonjour Franck, bonjour à toutes et à tous.
4: Et à nos côtés, Anthony Velvelovitch, adjoint délégué à la jeunesse et au sport de la ville de Pont-à-Mousson. Bonjour.
6: Salut Franck, salut tout le monde.
4: Et c'est vrai qu'en ce samedi, riche en sport, notamment dans le cadre de cette fête du sport, comme tous les ans, une journée des clubs.
5: Oui, c'est la fête de tous les sportifs, de tous les bénévoles des clubs de Pont-à-Mousson. Il y a un peu plus de 55 clubs à Pont-à-Mousson et il y en avait une quarantaine qui aujourd'hui participaient à la fête du sport, alors que ce soit ici au Centre des Sports, mais il y avait également la piscine, il y avait le Mont-Richard, la salle du gym, il y avait les rameurs qui étaient aussi chez eux, les tireurs, le tir à carabine, c'est jamais très facile de se déplacer, un certain nombre de clubs qui étaient un petit peu partout en ville, et donc c'est le moment de choisir son club pour pratiquer le sport pendant toute une saison. Et je crois que toutes les vertus du sport sont bien connues et je crois qu'il faut les rappeler. C'est déjà l'entretien de soi, c'est important d'avoir un bon équilibre en pratiquant le sport. Et puis c'est un lien social et ça permet de faire beaucoup de choses et de connaître beaucoup de monde dans la vie quotidienne.
4: Et c'est vrai que ça a bien démarré avec une victoire du Sud Nancy hier soir. Et j'ai presque envie de rajouter, puisqu'alors voilà, ça vient de se terminer, le match 4-1 pour l'FC Metz. Je sais que vous soutenez l'équipe de Metz, vous devez être fier également de l'équipe.
5: Oui, oui, ils ont eu du mal de démarrer, mais là ça y est, c'est parti. Et puis le Sluc a fait une belle prestation, même si le coach n'était pas très très content à la fin du match. Ils ont fait une belle prestation. Et puis on attend les résultats de la licence et Lorraine lundi soir à Nantes.
4: C'est vrai que nous sommes au Centre des Sports, mais comme a signalé Monsieur le maire, aujourd'hui c'est aussi le salon des gamers. Et je pense que c'est aussi une grande fête du côté de Mont-Richard.
6: Tout à fait, en plus on a le beau temps. Et comme j'aime le dire, en fait le salon du gamer, c'est un vrai bon moment convivial et familial surtout. Hein. C'est pas que du jeu vidéo, il y a la ludothèque, il y a les jeux royaumes en gonflé, donc avec les jeux gonflables. Il y a des cosplayers, il y a chanteuses Disney, magiciens, etc. Donc ça fait vraiment de 5 à 75 ans. C'est vraiment ouvert à toutes et à tous, et pour les familles. Et donc c'est vraiment pour un moment très très convivial pour tout le monde.
4: Aujourd'hui, j'ai envie de dire aussi inauguration d'une fresque, et une très belle fresque.
5: Oui, il y avait un mur qui ne présentait pas trop d'intérêt quand on entre au Centre des Sports. Et là, il a été remis à blanc par les services techniques de la ville. Et Margot et Muriel, nos deux artistes avec lesquels on réalise beaucoup de fresques dans la ville depuis quelques années, ont réalisé cette belle fresque qui retrace l'activité de nombreuses disciplines sportives. Alors, toutes ne le sont peut-être pas, mais en tout cas, beaucoup le sont. Et je crois que ça égaye et ça montre bien la destination de ce bâtiment pour celles et ceux qui ne connaîtraient pas forcément très très bien. C'est une belle réalisation, bravo à elles deux et puis bien sûr à toute l'équipe de jeunes qui était autour d'elles.
4: Alors comment ils ont justement travaillé? Est-ce que justement en amont par rapport à cette fresque, ils vous ont dit que tel sport, vous n'allez le présenter ou c'était vraiment carte blanche pour elles?
6: C'est vraiment carte blanche, on allait sur le site internet. L'idée c'était quand même de prendre des sports qui sont très au fond des sports, c'est pour ça qu'il y a des absents comme la boxe notamment et d'autres. L'idée c'était vraiment de mettre en avant les clubs sportifs vraiment au centre des sports et puis après c'était un choix voilà, plutôt par catégorie, donc sport de combat, sport collectif, danse, etc. Fait, au moins chaque catégorie soit représentée.
4: Je sais que des fois Margot et Muriel travaillent avec des jeunes, des fois dans les chantiers jeunes. Dans ce cadre-là, est-ce que c'est vraiment un travail, c'est ça?
5: Non mais il y a tout un groupe de jeunes qui ont travaillé évidemment sur ce projet.
4: Bravo à tous ces jeunes parce que c'est vrai que le travail au final il est magnifique.
6: C'est un travail titanesque et comme d'habitude les artistes ont sous-estimé le travail. Donc elles ont commencé une semaine à plein temps avec les jeunes qui ont fait toute la partie basse. Et après donc les deux autres semaines, de toute façon les jeunes c'est interdit qu'ils montent à plus d'un mètre. Donc c'était pas possible de faire le corps. Donc les artistes ont fini l'œuvre toute seule, sur des échafaudages, etc. pour finir le hall de la presse.
4: Chaque fois que les jeunes vont venir ici, ils vont dire ah ça c'est moi qui vais travailler, ils vont être fiers.
5: Ils vont se ressentir encore un peu plus chez eux. Ça, c'était une bonne chose.
4: vous. Oui, je vous souhaite un bon week-end. Anthony, vous voulez rajouter autre chose?
6: Oui, tout à fait. En fait, les jeunes, en plus, on a fait comme...
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2: Il est l'heure de retrouver votre rubrique J'écoute ma ville sur Radioactivité. Aujourd'hui, un sujet à l'ordre du jour, l'inauguration de la fresque au centre des sports de Pont-à-Mousson. Nous retrouverons Jennifer Borer-Barreau en tant que conseillère départementale de Meurthe-et-Moselle, Margot et Muriel, les artistes peintres, et en premier intervenant, Monsieur Lemoine, maire de Pont-à-Mousson, avec Anthony Velvelovitch, adjoint délégué au sport de Pont-à-Mousson.
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4: Radioactivité, je me trouve au centre des sports de Pont-à-Mousson et j'ai le plaisir d'être avec Monsieur Henri Lemoine, maire de Pont-à-Mousson. Bonjour.
5: Bonjour Franck, bonjour à toutes et à tous.
4: Et à nos côtés, Anthony Velvolovic, adjoint délégué à la jeunesse et au sport de la ville de Pont-à-Mousson. Bonjour.
6: Salut Franck, salut tout le monde.
4: Et c'est vrai qu'en ce samedi, riche en sport, notamment dans le cadre de cette fête du sport, comme tous les ans, une journée des clubs.
5: Oui, c'est la fête de tous les sportifs, de tous les bénévoles des clubs de Pont-à-Mousson. Il y a un peu plus de 55 clubs à Pont-à-Mousson et il y en avait une quarantaine qui aujourd'hui participent à la fête du sport, alors que ce soit ici au centre des sports, mais il y avait également la piscine, il y avait le Mont-Richard, la salle de gym, il y avait les rameurs qui étaient aussi chez eux, les tireurs, le tir à carabine, c'est jamais très facile de se déplacer, un certain nombre de clubs qui étaient un petit peu partout en ville, et donc c'est le moment de choisir son club pour pratiquer le sport pendant toute une saison, et je crois que toutes les vertus du sport sont bien connues, et je crois qu'il faut les rappeler, c'est déjà l'entretien de soi, c'est important d'avoir un bon équilibre en pratique de sport, et puis c'est un lien social et ça permet de faire beaucoup de choses et de connaître beaucoup de monde dans la vie quotidienne.
4: Et c'est vrai que ça a bien démarré avec une victoire du Sud Nancy hier soir, et j'ai presque envie de rajouter, puisqu'alors voilà, ça vient de se terminer, le match 4-1 pour le FC Metz. Je sais que vous soutenez l'équipe de Metz, vous devez être fier également de l'équipe.
5: Oui, ils ont eu du mal de démarrer, mais là ça y est, c'est parti, et puis De Sluc a fait une belle prestation, même si le coach n'était pas très très content à la fin du match, ils ont fait une belle prestation, et puis on attend les résultats de la licence Lorraine lundi soir à Nantes.
4: C'est vrai que nous sommes au centre des sports, mais comme a signalé monsieur le maire, aujourd'hui c'est aussi le salon des gamers et je pense que c'est aussi une grande fête du côté de Mont-Richard.
6: Tout à fait, en plus on a le beau temps et comme j'ai mal dit, en fait le salon du gamer c'est un vrai bon moment convivial et familial surtout. Hein. C'est pas que du jeu vidéo, il y a la ludothèque, il y a les jeux royaumes en gonflé, donc avec les jeux gonflables, il y a des cosplayers, il y a chanteuses Disney, magiciens, etc. Donc ça fait vraiment de 5 à 75 ans. C'est vraiment ouvert à toutes et à tous et pour les familles et donc c'est vraiment un moment très très convivial pour tout le monde.
4: Et aujourd'hui, j'ai envie de dire aussi inauguration d'une fresque, et une très belle fresque.
5: Oui, il y avait un mur qui ne présentait pas trop d'intérêt quand on entre au centre des sports. Et là, il a été remis à blanc par les services techniques de la ville. Et Margot et Muriel, nos deux artistes avec lesquels on réalise beaucoup de fresques dans la ville depuis quelques années, ont réalisé cette belle fresque qui retrace l'activité de nombreuses disciplines sportives. Alors, toutes ne le sont peut-être pas, mais en tout cas, beaucoup le sont. Et je crois que ça égaye et ça montre bien la destination de ce bâtiment pour celles et ceux qui ne connaîtraient pas forcément très très bien. C'est une belle réalisation, bravo à L2 et puis bien sûr à toute l'équipe de jeunes qui était autour d'elle.
4: Alors comment ils ont justement travaillé? Est-ce que justement en amont par rapport à cette fresque, ils vous ont dit tel sport, vous n'allez le présenter ou c'était vraiment carte blanche pour elle?
6: C'est vraiment carte blanche, donc on est allé sur le site internet. L'idée c'était quand même de prendre des sports qui sont présents au centre des sports, c'est pour ça qu'il y a des absents comme la boxe notamment et d'autres. L'idée c'était vraiment de mettre en avant les clubs sportifs présents au centre des sports et puis après c'était un choix voilà, plutôt par catégorie, donc sport de combat, sport collectif, danse, etc. Il faut qu'au moins chaque catégorie soit représentée.
4: Je sais que des fois Margot et Muriel travaillent avec des jeunes, des fois dans les chantiers jeunes. C'est dans ce cadre-là qu'il y a eu cette fresque ou c'est vraiment un travail? Oui, c'est ça.
5: Non, il y a tout un groupe de jeunes qui ont travaillé également sur ce projet.
4: En tout cas, bravo à tous ces jeunes, parce que c'est vrai que le travail final, il est magnifique.
6: C'est un travail titanesque, et comme d'habitude, les artistes ont sous-estimé le travail. Donc, elles ont commencé une semaine à plein temps avec les jeunes, qui ont fait toute la partie basse. Et après, donc, les deux autres semaines, de toute façon, les jeunes, c'est interdit qu'ils montent à plus d'un mètre. Donc, c'était pas possible de faire la hauteur. Donc, les artistes ont fini l'œuvre toute seule, sur des échafaudages, etc., pour finir le hall de la fresque.
4: Chaque fois que ces jeunes vont venir ici, ils vont dire « Ah, ça, c'est moi qui l'ai travaillé », ils vont être fiers.
5: ils vont se ressentir encore un peu plus chez eux. Ça, c'était une belle chose, je crois. Oui.
4: Merci beaucoup à vous. Oui, je vous souhaite un bon week-end. Anthony, vous voulez rajouter autre chose ?
6: Oui, tout à fait. En fait, les jeunes, en plus, on a fait, comme on disait tout à l'heure, ça fait des années qu'on fait des fresques. Et en fait, là, on en a tellement, mais on n'a jamais vraiment recensé. L'idée, c'est de faire prochainement un parcours, en fait, où on mettrait des panneaux, enfin, numériquement, et on mettrait les noms de tous les jeunes qui ont fait, enfin, par chaque fresque, en fait, l'année, le projet du chantier et les jeunes du chantier, pour que justement, les jeunes, quand ils reviennent, etc., ils sachent que c'est eux qui l'ont fait. Et là, on l'avait pas encore fait, mais on a décidé, voilà, pour cette année, de faire un parcours pour montrer toutes les fresques.
4: C'est vraiment un très beau projet, parce que c'est vrai que maintenant, il y a de nombreuses fresques autour de la ville, j'ai envie de dire.
5: Oui, la gare routière, Aubreuil, Approcheville, il y en a dans tous les quartiers, y compris au centre-ville. Celle-là vient compléter tout ce panel.
4: Je pense aussi au port de Plaisance, et je pense qu'on en oublie aussi, en tout cas, un très très beau travail. Et oui, c'est vrai qu'on peut faire un parcours pour retrouver l'ensemble de ces belles fresques proposées par Muriel et Margot. Merci beaucoup à vous, je vous souhaite un très très bon week-end. À très bientôt sur Radioactivité.
5: Merci à Radioactivité d'avoir animé cette journée. À très bientôt, au revoir.
6: Merci Franck, merci tout le monde, à bientôt, au revoir.
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0: On poursuit votre numéro de J'écoute ma ville sur Radioactivité, toujours sur l'inauguration de la fresque au Centre des Sports de Pont-à-Mousson. Nous retrouvons tout de suite Margot et Muriel, les deux artistes peintres.
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2: Front pour Radioactivité, toujours au Centre des Sports avec Margot et Muriel. Bonjour.
3: Bonjour.
4: Bonjour.
2: Les artistes qu'on adore sur Pont-à-Mousson. Et c'est vrai que là, on arrive au Centre des Sports avec une nouvelle réalisation.
3: Tout à fait, à l'image du Centre des Sports, j'espère qu'il va mettre à l'honneur certains sports, pas tous, mais voilà, le sport en général et de nombreux clubs qu'on peut avoir ici.
2: Voilà, et c'est vrai que c'est un travail qui a duré peut-être plusieurs semaines, non ?
4: 3 semaines, dont une semaine avec des jeunes dans le cadre du chantier jeunes.
2: C'est une habitude maintenant peut-être de travailler avec ces jeunes, comment ils étaient ?
3: On a donc des jeunes qu'on retrouve effectivement, fidèlement, qui ne se lassent pas de nous et qui ont la fibre et qui voilà, sûrement nous remplaceront même plus tard, je pense, à force. Et puis d'autres complètement inconnus qu'on a découverts encore une fois, qui aussi ont découvert la peinture. Donc c'est toujours un peu pareil, certains qui aiment peindre, qui sont patients, qui sont soigneux, d'autres qui s'y découvrent mais qui préfèrent les grandes formes rapides. Et... Mais au final ça s'est très bien passé, on a eu des jeunes chaleureux, agréable, impliqué, volontaire, qui visiblement ont passé une bonne semaine.
4: Oui. Oui, on vient d'avoir des retours là, même des parents qui disaient que justement ils étaient, malgré notre discipline, parce qu'au début on impose un petit peu une discipline, enfin une rigueur, ce qui est normal, et ils seront découverts, comme dit Margot, certaines passions. On a une petite justement qui viendra certainement au mercredi et tout et qui a adoré. Ça fait plaisir quoi, parce que faut pas oublier que les trois quarts arrivent, ils n'ont pour ainsi dire même jamais dessiné, jamais peint. La peinture, mine de rien, c'est pas facile, ça se maîtrise, surtout sur un mur comme ça, donc c'est difficile, c'est une belle expérience. Et ils étaient petits là, hein. Ils étaient quand même beaucoup de 11 ans, c'est pas évident. Hein.
2: Voilà, on rappelle que la technique c'est de la peinture.
3: Tout à fait, on est sur une peinture appliquée au pinceau, peinture de façade et pinceau en plus. Là on est sur un décor qui est quand même assez fin par rapport à d'autres qu'on a pu faire jusqu'ici, on avait beaucoup de grandes formes. Là, c'était assez minutieux, donc on va dire que c'était quand même un petit challenge pour eux et ils l'ont relevé, voilà, sans problème.
2: Ce qui a été imposé, c'est évidemment d'apposer, on va dire, un sport, c'est ça ? Un sport qui représente la ville de Pont-à-Mousson, je pense que c'est ça.
3: C'est ça, c'était surtout de mettre en valeur les sports qui sont au Centre des Sports. Malheureusement, ils sont très nombreux, on n'a pas eu assez de place, assez de murs pour mettre tout le monde, mais l'idée, c'était d'avoir un maximum de clubs, des clubs qui parlent, on va dire, au plus grand nombre, et puis de donner envie aux gens, peut-être, de s'inscrire pour une nouvelle licence. C'est l'idée.
2: Ça a été le plus difficile peut-être à mettre en place cette fresque.
3: Par rapport à d'habitude, ça a été dosé peut-être entre les aplats de couleurs et les zones un peu plus réalistes. Parce que là, on est sur des zones un peu plus complexes pour être réalisées par les jeunes. C'est ce qui explique aussi la durée de la réalisation de cette fresque. C'est qu'en fait, elle est vraiment complétée après pour faire ce qui est un peu plus compliqué en fait. Donc ça a été de doser pour pouvoir suffisamment permettre aux jeunes aussi de s'essayer à la peinture et de s'amuser, on va dire, sans que ce soit trop compliqué pour eux.
2: On peut juste décrire 2-3 sports qui a été mis en lumière justement sur cette fresque.
3: On va retrouver par exemple le badminton, la danse, l'athlétisme. On a des sports de combat comme le judo ou le karaté, le volley, l'escalade, l'escrime, le basket et le hand et le billard. Voilà, je crois que j'ai oublié personne.
2: De très beaux sports, voilà, qu'on a mis en lumière sur évidemment cette fresque. Et je pense à tous ces jeunes et puis même vous, hein, quand vous allez revenir au Centre des Sports, voilà, vous laissez une petite trace.
4: Oui, ça fait plaisir aussi. Et puis même pendant tout le temps du chantier, les parents qui viennent ou les sportifs apprécient vraiment. Ils disent ouais, la couleur, ça fait chaud au cœur aussi, parce que au-delà de leur club même qui était représenté, ils apprécient vraiment. C'est quelque chose qui fait plaisir et qui est encourageant même. Hein. De très bons retours, franchement.
3: Tout à fait.
2: Voilà, en tout cas, bravo à vous, les filles. Puis on espère vous revoir très prochainement pour d'autres projets. Je pense qu'il y a peut-être d'autres chantiers qui vont arriver.
3: On verra bien, mais si on nous appelle, on répondra présent.
4: Avec plaisir.
2: En tout cas, merci en tout cas de mettre de la couleur dans cette ville avec ces fresques dans pas mal de quartiers de la ville de Pont-à-Mousson. Merci beaucoup à vous, à bientôt.
4: Merci, à bientôt.
3: Merci à vous, à bientôt.
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0: On poursuit, on termine votre numéro de J'écoute ma ville sur Radioactivité, toujours sur l'inauguration de la fresque au Centre des Sports de Pont-à-Mousson. Retrouvons la troisième et dernière intervenante, Jennifer Borer-Barreau, en tant que conseillère départementale de Meurthe-et-Moselle.
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2: Pour Radioactivité, toujours au Centre des Sports de Pont-à-Mousson, et je suis avec madame Jennifer Borer-Barreau, conseillère départementale déléguée au Val-de-Lorraine.
3: Bonjour.
2: Justement, Jennifer, on va faire un petit point avec le conseil départemental qui soutient évidemment les clubs sportifs.
3: Oui, en fait, on a une politique sportive assez innovante. On soutient le fonctionnement des associations sportives sur tout le département avec des crédits territoriaux bien spécifiques pour chaque territoire. Et c'est vrai que je suis en responsabilité de ces crédits. On accompagne aussi sur l'investissement. On a accompagné beaucoup de clubs sportifs sur de l'achat de matériel et puis parfois sur des événements. Et puis on accompagne aussi les familles avec les enfants qui veulent faire du sport, pour les familles qui ont des quotients familiaux faibles, avec le Pass Jeune 54 où il y a une aide à la licence, ou pour les associations culturelles.
2: Ça permet à ces jeunes tout simplement de prendre une licence et ça coûte moins cher pour la famille.
3: C'est ça en fait, hein, c'est une aide financière pour aider à payer la licence ou l'adhésion à un club d'échecs, une école de musique, d'art. L'idée, c'est que, bien sûr, à l'école, on apprend plein de choses, mais on apprend aussi plein de choses via le sport et la culture. Donc, on essaye d'accompagner les familles qui pourraient être en difficulté et pour qui ça pourrait être un frein. Voilà. Il ne faut pas que les moyens des parents soient un frein pour les enfants et leur émancipation.
2: Voilà, c'est vrai qu'on rappelle que c'est au niveau de la Meurthe-et-Moselle, donc qu'on n'habite pas ni sur Moselle, qu'on soit bélédonien, qu'on soit à Dieulouard, ce sont les mêmes règles.
3: Oui, bien sûr, oui. Là, c'est une politique départementale. Et c'est vrai qu'en parlant des villes autour, aujourd'hui, on avait des fêtes du sport un petit peu partout. J'ai mon collègue Bernard Bertel, qui est maire de Bleneau, mais qui est aussi à mes côtés au département, qui faisait aussi sa fête des associations. Là, c'était un petit peu plus large. Et puis, il y avait aussi à Pagny, enfin, il y en a partout. On voit que sur le territoire, on a quand même un vrai dynamisme. Et c'est vrai que je crois, alors peut-être pas tous les sports, mais il y a beaucoup, beaucoup de sports. Et pour qu'un jeune ou un moins jeune d'ailleurs, hein, puisqu'on est aussi, on aide aussi le sport senior, hein, on parle des jeunes là, mais on a notamment accompagné des séances de yoga à Montauville qui sont gratuites pour les seniors. On accompagne aussi à Pambio du yoga, du Qigong, voilà. Donc c'est vrai que c'est une politique culturelle qui touche tous les âges parce que les politiques du département touchent tous les âges.
2: Si on veut justement bénéficier de cette aide, comment ça se passe? C'est automatique ou est-ce qu'il faut faire une démarche particulière?
3: C'est comme les antibiotiques, c'est pas automatique. Oui, non, il faut contacter vos élus hein, quand on se croise, ou alors la maison du département, à Médière, puisque je rappelle, hein, on est organisé en 6 territoires pour être au plus près des territoires. Donc sur tout le bassin Mussy-Pontin, votre référent, c'est la maison du département à Médière. Et on a un référent spécifique sur les crédits territoriaux qui après vous guide. Donc il y a des crédits centraux, des territoires, mais bon, ça c'est de l'administratif. Voilà, contactez la maison du département à Médière, ou quand vous croisez Bernard ou moi, eh ben, vous nous dites et on vous met en relation. C'est assez simple.
2: Grand bravo au conseil départemental qui aide toutes ces familles pour tout simplement faire partager, on va dire, une licence sportive pour les jeunes pour cette nouvelle saison. Merci beaucoup.
3: Merci à toi Franck et bravo pour l'animation. Tu étais là toute la journée, on est samedi. Bravo.
2: Merci beaucoup. À bientôt.
3: À bientôt.
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0: Et c'est bientôt terminé. Notre petite émission sur Radioactivité, je vous rappelle qu'il y aura bientôt au mois de novembre une soirée que vous devez donc déjà d'ores et déjà noter dans votre agenda des sorties. Cette soirée, je sais que vous l'attendez avec impatience. On écoute tout de suite ce flash qui va vous rappeler des bons souvenirs.
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Allez, c'est parti pour le programme TV. Il est 18h sur Radioactivité. TF1 vous propose à 21h10 Le mystère de la chambre jaune. C'est donc une série de suspense. La 2 vous propose Cash Investigation, Cyber Arnaque. On n'entend que ça. Donc, État et entreprise nous protègent-ils vraiment? Moi, j'ai pas l'impression. Voilà, parce qu'avec tout ce qu'on entend dans les informations et qu'on voit dans les journaux et autour de nous, les cyberattaques, hein, ça pullule et ça regorge d'imagination. Donc, Cash Investigation, si vous voulez en savoir plus, c'est un super magazine, très très bien noté. Ça vous en dira un peu plus. Et pour vous rappeler, tous les vendredis sur Radioactivité, avec Léa Didier d'ADC France, on vous donne des rubriques, des conseils, des choses importantes qui vous protègent et qui vous donnent une idée de ce qu'on peut faire si on s'est fait arnaquer. Voilà, donc restez bien à l'écoute. Et demain, donc, vous aurez l'opportunité, l'occasion d'écouter ça à 16h sur Radioactivité. On continue avec La Malédiction de Provins. C'est à 21h10 sur la 3. C'est un téléfilm policier. Frères ennemis sur la 4 à 21h. Une série policière. Mystère du système scolaire. Voilà, donc c'est sur la 5 à 21h06. La chute de la Maison Blanche sur M6, c'est un film d'action, rassurez-vous. Hein. Voilà, ça, on le saurait hein, si c'était arrivé. La chute de la Maison Blanche, on en aurait déjà entendu des flash infos partout. Donc c'est à 21h10 sur M6, c'est un film d'action. Les secrets de la Saint-Jean, c'est un film de suspense, un inédit sur Arte, la chaîne numéro 7. Justice en France sur la chaîne 8, LCP à 20h59. Tribunal correctionnel. Lutter contre les délits routiers. Ah, il y a du pain sur la planche. Il n'y a que la vérité qui compte, c'est sur W9 à 21h25. Et vous avez Taxi 2 à 21h25 sur TMC, un film d'action. Un monstre dans notre maison, c'est un film, une série de suspense. Un inédit sur la 11. Et puis on terminera avec Génial, mes parents divorcent. Vous voyez un petit peu où est-ce qu'on en arrive. Bon, je peux comprendre que s'il y a du gaz dans l'air à la maison, c'est sûr qu'on peut dire « Génial, mes parents divorcent », mais je pense que c'est un film avec de l'humour, puisque c'est une comédie. Voilà, c'est sur Gulli, la chaîne 12, à 21h05, une comédie géniale. Voilà, vous pouvez voir si ça vous plaît ou pas, hein, exactement. Et vous pouvez rester avec nous sur Radioactivité, puisque vous savez qu'à 19h, il y a la country de Dani. Voilà, donc vous pourrez l'écouter. Elle vous donne rendez-vous tous les jeudis à 19h. Entre-temps, il y a les playlists. Je vous laisse bien sûr avec les playlists. Merci pour votre fidélité. Je clôture l'émission avec une touche de spiritualité comme d'habitude. Voilà, donc dans quelques instants, je reviens vers vous.

Eh bien, voilà, on revient sur la petite touche de spiritualité. Alors aujourd'hui, nous sommes le 10 septembre, et le 10 septembre vous dit: sors aujourd'hui un instant de ta routine et regarde vraiment l'endroit où tu te trouves. Que le quotidien ne t'empêche pas d'apprécier tout ce que tu as à construire. Tu vis peut-être aujourd'hui certaines choses qui n'existaient autrement que dans tes rêves. Vis ta vie et prends soin de toi. Voilà, sur ces belles paroles, eh bien, je vous souhaite une excellente soirée et je vous dis à demain en pleine forme. Demain, c'est vendredi. Vendredi, tout est permis. Et vous resterez avec nous sur le 96.5. Vous retrouverez bien sûr Louise. Ce sera son dernier jour aujourd'hui de stage avec Joanne, voilà, et Francky. À demain en pleine forme. Très belle soirée à vous.

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0: 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Bonne soirée à tous.
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